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1: Il est 6h.
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1: Il est 7 heures.
2: Bonjour à tous, à la une de l'actualité, un rendez-vous demain au ministère pour les pêcheurs mobilisés contre la hausse du carburant. Catherine Chabot, ministre de la Mer et de la Pêche, va recevoir leurs représentants. Hier matin, plusieurs pêcheurs avaient bloqué un dépôt pétrolier à Fos-sur-Mer. L'action a pris fin vers 10h après quelques tensions avec les forces de l'ordre. Le Premier ministre Sébastien Lecornu demande à ses ministres de renforcer leurs efforts sur les dépenses publiques en 2027. L'objectif, maintenir les dépenses strictement au même niveau qu'en 2026. Une consigne qui vise à contenir les dépenses de l'État alors que le gouvernement prépare le prochain budget. Le procès de Rachida Dati s'ouvre aujourd'hui devant le tribunal correctionnel de Paris. L'ancienne garde des Sceaux est jugée pour corruption passive et trafic d'influence passif dans une affaire liée à un contrat de conseil avec une filiale de Renault-Nissan. Entre 2009 et 2013, elle a perçu 900 000 euros. La justice soupçonne ces sommes d'avoir rémunéré des activités de lobbying alors qu'elle était députée européenne. Carlos Ghosn est également poursuivi. Il demande le renvoi de son procès. Également dans l'actualité, les géants de l'intelligence artificielle réfléchissent à leur propre instance de contrôle. OpenAI, Anthropic et Google DeepMind travaillent à la création d'un organisme chargé de superviser les risques liés à l'IA. Le modèle envisagé s'inspire d'une autorité américaine d'autorégulation financière. On passe au sport. La Fédération française de football a officialisé le staff qui va accompagner Zinedine Zidane à la tête des Bleus. Un encadrement de 23 personnes autour du nouveau sélectionneur, dévoilé avant les débuts de l'équipe de France en Ligue des Nations, Virginie Quiénon.
3: Et oui, c'est le premier rendez-vous de l'ère Zidane. Les Bleus joueront en Turquie le 25 septembre, puis en Belgique trois jours plus tard. Et pour préparer ces rencontres, Zinedine Zidane pourra notamment compter sur Grégory Dupont, conseiller stratégie et performance. Arthur Ochédé, préparateur physique du Red Star la saison dernière, rejoint également l'encadrement. Le staff médical sera dirigé par le médecin marseillais Hervé Collado et Serge Isodo. Doro devient podologue des Bleus. Il travaillait auparavant avec les footballeurs du Benfica et les basketteurs de Nanterre. Et côté communication, Xavier Giraudon, grand reporter à Canal+, devient le chef de la presse. Reste maintenant à connaître la liste des joueurs choisis par Zidane. Elle sera dévoilée vendredi, une semaine avant ses grands débuts sur le banc.
2: Merci Virginie. Et toujours en football, début de la Ligue Europa ce soir avec deux clubs français. Lyon joue à Anderlecht en Belgique et Rennes en Autriche contre Sturm Graz. Match à 21h. Belle journée à vous.
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1: L'exposition « L'aventure des chemins de fer départementaux de la vallée du Rhône à la vallée de la Loire » qui évoque plus particulièrement la construction de la ligne reliant la Voulte à Dunières avec de nombreuses reproductions de photos anciennes accompagnées de commentaires sera présentée samedi 19, dimanche 20 et mercredi 23 septembre de 10h à midi et de 14h à 18h à l'occasion des Journées européennes du patrimoine à la Maison du patrimoine au Cheylard, ancienne gare. Cette exposition a été réalisée par l'Association pour le patrimoine du plateau Viva Rélignon et mise en place en partenariat avec l'Association des Amis de Rochebonne et la Commune du Cheylard. À l'occasion des Journées européennes du patrimoine, découvrez Lamastre et design autrement grâce aux visites théâtralisées de l'Office de tourisme du pays de Lamastre. Suivez Margot et laissez-vous conter l'histoire et le patrimoine de nos villages au fil d'une visite originale et pleine de surprises. 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Randonnée gourmande, samedi 26 septembre, organisée par Orange Ambiance. Réservation obligatoire au 06 60 80 78 01 avec les trois parcours 7, 12 et 17 km avant le 21 septembre. Départ à 10h et 10h30 de la salle des fêtes de Saint-Michel-de-Rance, gobelet et couverts tirés du sac.
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1: L'association Jubilon propose un concert samedi 19 septembre à 20h30 à l'église de Boussoulet, la sublime époque du violon au XVIIIe siècle. Virtuosité, sensibilité, musicalité au programme de ce récital proposé par l'un des violonistes français les plus brillants et attachants de sa génération. Bieber, Locatelli, Bach, Telemann. Nicolas Dautricourt joue sur un violon d'Antonio Stradivarius de 1704, le château Pape Clément. Tarif 22 euros à prendre sur place, offert aux enfants de 7 à 12 ans. Réservation Office de Tourisme Ardèche-Haute-Vallée 04 75 64 80 97. La Ronde, association de chansons françaises pop-rock latino, est en concert à la tour de Châteauneuf-d'Auvernou, samedi 19 septembre à partir de 19h. Buvette et petite restauration sur place. Info au 07 87 34 42 43. Samedi 19 septembre de 11h à 17h, grand vide dressing solidaire à la résidence Beauregard à Vernou-en-Vivarais. Vêtements, chaussures, accessoires, neufs ou occasion, livres, un large choix d'articles en très bon état pour tous les goûts. Ouvert à tous, cette vente au profit des résidents se déroulera au cœur de la résidence, au 8 rue de l'hôpital à Vernou-en-Vivarais. Renseignements 06 89 02 57 64. Match ASS Rodez, le samedi 10 octobre à 20h. Inscription auprès de Jean-Paul, avant le 22 septembre au 07 77 08 18 76. Organisé par les Cœurs Verts.
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1: Il est 8h. Bonjour à tous, à la une de l'actualité, carburant trop cher, paperasse et quotas de pêche, les marins pêcheurs dénoncent des conditions de travail devenues intenables. Le mouvement a touché Fos-sur-Mer dans les Bouches-du-Rhône hier, après Sète et Port-Vendres en début de semaine. Ce matin, les pêcheurs bloquent de nouveau le port de Sète dans l'Hérault, tout comme un dépôt pétrolier de Frontignan. Le gasoil pêche atteint désormais 1,08€ le litre, contre 60 centimes en février. C'est un gros manque à gagner pour Annabelle. Son mari est pêcheur, elle gère les comptes qui sont bientôt dans le rouge.
2: C'est énorme au niveau financier. Nous, il faut savoir qu'on passe entre 300 et 500 euros par semaine de carburant, ce qui est beaucoup plus qu'un véhicule. Donc c'est pour ça que déjà on est détaxé, et c'est pour ça aussi qu'on demande à ce que la baisse soit faite. C'est parce qu'on a besoin d'avoir énormément de carburant pour faire travailler nos moteurs, nos bateaux, pour nos machines. Et si on n'a pas ça, on ne peut pas travailler. Donc on est bloqué. S'il ne travaille pas, il ne rentre pas d'argent. Donc il ne peut pas faire vivre sa famille. Donc après, ça devient un cercle vicieux et c'est compliqué. C'est pour ça qu'il y a pas mal de bateaux de pêche qui arrêtent du coup l'activité, parce que c'est de plus en plus compliqué, qu'on n'est pas entendu et qu'on n'est pas aidé.
1: Des propos recueillis par Mylène Debat, qui est la ministre de la Pêche, doit recevoir les professionnels demain à Paris à partir de 11h. Le Premier ministre Sébastien Lecornu demande à ses ministres de renforcer leurs efforts sur les dépenses publiques l'an prochain. L'objectif, maintenir les dépenses strictement au même niveau qu'en 2026. Une consigne qui vise à contenir les dépenses de l'État alors que le gouvernement prépare le prochain budget. La primaire de la gauche aura 6 candidats. Le patron du PS, Olivier Faure, l'ancienne candidate à la présidentielle, Ségolène Royal, les députés Philippe Brun et Jérôme Guedj ont annoncé avoir obtenu les parrainages nécessaires. Ils rejoignent Raphaël Glucksmann et Emmanuel Morel, déjà qualifiés. 3 débats télévisés sont prévus avant le scrutin, organisés les 9 et 10 et 16-17 octobre. Le procès de Rachida Dati s'ouvre aujourd'hui devant le tribunal correctionnel de Paris. L'ancienne garde des Sceaux est jugée pour corruption passive et trafic d'influence passif. Affaire liée à un contrat de conseil avec une filiale de Renault-Nissan. Entre 2009 et 2013, elle a perçu 900 000 euros. La justice soupçonne ces sommes d'avoir rémunéré des activités de lobbying alors qu'elle était députée européenne. L'ex-PDG de Renault, Carlos Ghosn, est également poursuivi. Toujours en fuite au Liban, il demande le renvoi de son procès. Et puis en volley, l'équipe de France continue son sans faute à l'Euro. Les Bleus ont largement dominé l'Allemagne hier soir 3-7-0. Une victoire qui leur assure la première place du groupe D. Voilà pour l'actualité. Belle journée à tous.
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0: Bonjour à tous. Alors, les planètes vont-elles jouer les troubles fêtes? Aujourd'hui, 16 septembre, nous fêtons Edith.
1: Eh bien, les béliers, ne vous emportez pas. Si une difficulté se présente, vous risquez de ne pas avoir le dernier mot.
0: Taureau, de belles influences planétaires vous apporteront la confiance en vous qui vous manque.
1: Gémeaux, débarrassez-vous de certains aspects du passé. Laissez donc place à la nouveauté.
0: Cancer, une nouvelle idée, un nouveau projet pourrait bien être à l'ordre du jour.
1: Les lions, vous devez revenir un peu sur terre, vous organiser, définir vos orientations, retrouver une certaine efficacité.
0: Vierge, la chance est avec vous, profitez pleinement de cette bonne période astrale.
1: Balance, ne vous dispersez pas, ne cédez pas aux impulsions, vous manquez de suite dans les idées.
0: Scorpion, l'amitié sera grande, vous pourrez compter sur le soutien d'un proche.
1: Vous êtes Sagittaire, vous allez pouvoir retrouver une efficacité au quotidien, retrouver des repères et vous dévouer à ceux que vous aimez.
0: Capricorne, prenez l'initiative de vous ouvrir aux autres pour créer des liens utiles.
1: Verseau, eh bien la roue tourne, une situation du passé pourrait bien refaire surface.
0: Enfin Poisson, aujourd'hui ne prenez rien ni personne au pied de la lettre, amusez-vous donc des situations. Bonne journée à tous, à demain, vous penserez bien entendu à fêter Renaud.
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1: Journée européenne du patrimoine, samedi 19 et dimanche 20 septembre au Château de la Chaise, de 10h à 12h30 et de 14h à 18h30, visite gratuite libre, 8 siècles d'histoire et d'architecture, grâce à des reconstitutions historiques et thématiques. Venez découvrir au fil des 15 salles l'ensemble des espaces de vie nécessaires à la vie dans un château entre la fin du Moyen-Âge et le début de la Renaissance. Prenez votre temps et flânez dans le jardin de style Renaissance, profitez d'une magnifique vue sur la ville et admirez les imposants séquoias géants ou le majestueux cèdre de l'Atlas. Renseignements en mairie du Cheylard, 04 75 29 07 10. 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Le Valérieux de demain, ça vous concerne. Logement, déplacement, commerce, services, agriculture, paysage, environnement. Venez découvrir et échanger autour du futur plan local d'urbanisme intercommunal. Réunion publique organisée. Mardi 22 septembre au Cheylard. Jeudi 1er octobre à Saint-Pierreville. Lundi 12 octobre à Saint-Agrève à 18h30. Toutes les infos sur le site www.valérieux.fr.

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1: La compagnie des archers Derieux Auxerre prend le chemin de la rentrée. Si toi aussi tu as envie de découvrir le tir à l'arc ou de le faire découvrir à ton enfant, âgé de 8 ans révolu et dans la mesure d'un essai concluant, les cours sont encadrés par un professeur agréé et se déroulent vendredi de 18h30 à 20h pour les jeunes et à partir de 20h pour les adultes à la salle du tissage aux Ollières sur Erieux. Tarif adulte 100€, jeunes 80€, reprise des cours du tir à l'arc aux Ollières sur Erieux vendredi 18 septembre ou contactez le 06 85 27 32 99 pour plus de renseignements. Le samedi 19 septembre de 9h à 12h30, la CPTS de Lérieux organise au Cheylard une matinée consacrée au syndrome prémenstruel et aux douleurs de règles. Animée par une équipe pluridisciplinaire composée de professionnels de santé, cette rencontre permettra de mieux comprendre le cycle hormonal féminin, découvrir des solutions pour soulager les douleurs et autres symptômes associés afin de trouver ou retrouver un cycle plus serein. Pour vous inscrire ou obtenir plus d'informations, contactez le 07 64 47 83 39 ou écrivez à contact@cptsdelerieux.fr. Samedi 19 septembre de 11h à 17h, grand vide dressing solidaire à la résidence Beauregard à Vernou-en-Vivarais. Vêtements, chaussures, accessoires, neufs ou occasions, livres, un large choix d'articles en très bon état pour tous les goûts. Ouvert à tous, cette vente au profit des résidents se déroulera au cœur de la résidence, au 8 rue de l'Hôpital à Vernou-en-Vivarais. Renseignements au 06 89 02 57 64. Le Centre socioculturel de Saint-Agrève propose la nouvelle programmation de la saison de films qui seront vidéoprojetés une fois par mois, le mardi, à la Salle des Arts et des Cultures de Saint-Agrève. Pour commencer, mardi 22 septembre à 20h, ce sera Le Comte de Monte-Cristo avec Pierre Ninet et Anaïs Demoustier. Tarif des entrées 4€ pour les adultes, avec un forfait à 5€ pour les familles à partir de 2 personnes. Gratuit pour les moins de 18 ans, navette gratuite sur inscription pour les adhérents au Centre socioculturel. Renseignements au 04 75 30 26 60 ou sur le site internet www.ville-saintagreve.fr.

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1: Il est 9h.
2: Bonjour à tous. À la une de l'actualité, elle risque 10 ans de prison et 5 ans d'inéligibilité. Le procès de Rachida Dati s'ouvre aujourd'hui à Paris. L'ancienne garde des Sceaux est jugée pour corruption passive dans l'affaire d'un contrat de conseil avec une filiale de Renault-Nissan. Elle a perçu 900 000 euros entre 2009 et 2013. La justice soupçonne des activités de lobbying. Carlos Ghosn, lui aussi poursuivi, demande le renvoi de son procès. L'ex-PDG de Renault est toujours en fuite au Liban. Carburant trop cher, paperasse et quotas de pêche. Les marins pêcheurs dénoncent des conditions de travail devenues intenables. Le mouvement s'intensifie. Il a touché Fos-sur-Mer dans les Bouches-du-Rhône hier après Sète et Port-Vendres en début de semaine. Ce matin, les pêcheurs bloquent de nouveau le port de Sète et également un dépôt pétrolier à Frontignan. Le gasoil pêche atteint désormais 1,08 € le litre contre 60 centimes en février. C'est un gros manque à gagner pour Annabelle. Son mari est pêcheur. Elle gère les comptes qui sont bientôt dans le rouge.
3: C'est énorme au niveau financier. Nous, il faut savoir qu'on passe entre 300 et 500 euros par semaine de carburant, ce qui est beaucoup plus qu'un véhicule. Donc c'est pour ça que déjà on est détaxé, et c'est pour ça aussi qu'on demande à ce que la baisse soit faite. C'est parce qu'on a besoin d'avoir énormément de carburant pour faire travailler nos moteurs, nos bateaux, pour nos machines. Et si on n'a pas ça, on ne peut pas travailler. Donc on est bloqué. S'il ne travaille pas, il ne rentre pas d'argent. Donc il ne peut pas faire vivre sa famille. Donc après, ça devient un cercle vicieux et c'est compliqué. C'est pour ça qu'il y a pas mal de bateaux de pêche qui arrêtent du coup l'activité, parce que c'est de plus en plus compliqué, qu'on n'est pas entendu et qu'on n'est pas aidé.
2: Des propos recueillis par Mylène Debac. La ministre de la Pêche doit recevoir les professionnels demain à Paris à partir de 11h. 1,5 milliard d'euros contre les violences sexistes et sexuelles dès l'an prochain. C'est le montant que Sébastien Lecornu veut soumettre au Parlement, avec 2,6 milliards supplémentaires pour la protection de l'enfance. La loi intégrale sera examinée au début du mois prochain à l'Assemblée et prévoit des juridictions spécialisées et le recrutement de 700 enquêteurs. Munitions, équipements, carburant, la guerre contre l'Iran aurait coûté 38 milliards de dollars aux États-Unis depuis son lancement il y a 7 mois. Une estimation du Bureau du Congrès pour le budget. Il précise que la facture pourrait encore augmenter de 2 à 3 milliards de dollars par mois selon l'intensité des combats. On termine par du sport et du football. Début de la Ligue Europa ce soir en Coupe d'Europe. Deux clubs français sont engagés. Lyon joue en Belgique sur le terrain d'Anderlecht. Rennes se rend sur la pelouse de Sturm Graz en Autriche. Coup d'envoi à 21h. Marseille jouera demain soir. À passer une belle journée.
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10: Bonjour à toutes et à tous, auditrices et auditeurs de RDB. Aujourd'hui, dans les interviews du Renard, on s'intéresse aux actions sociales et syndicales menées sur notre territoire. On entend régulièrement parler de la CGT, la Confédération Générale du Travail, au niveau national, notamment lors de mobilisations ou dans l'actualité sociale. Mais quel est concrètement son rôle et son action à l'échelle locale, au Chélard et dans la vallée de l'Eyrieux? Comment accompagne-t-elle les salariés et les retraités et quelles seront les actualités pour la rentrée? C'est les questions auxquelles nous allons répondre aujourd'hui avec l'Union locale de la CGT du Chélard. Pour nous en parler, j'ai avec moi Franck Franck Bernard, le secrétaire de l'Union locale CGT du Cheylard et secrétaire adjoint de l'Union départementale CGT d'Ardèche, ainsi que Daniel Bacquelot, qui est également avec nous, membre de la commission exécutive de l'Union locale CGT et délégué syndical des ateliers de Lerieux, anciennement Le Gros. Bonjour à tous les deux, merci beaucoup d'être avec moi.
1: Bonjour.
11: Bonjour.
10: Quand on parle de CGT, je pense que nos auditeurs savent à peu près tous de quoi on parle. C'est un terme qui évoque la défense des droits des travailleurs, la protection des conditions de travail, la représentation des voix des salariés. Mais je vous propose quand même, pour commencer cette interview, de reposer un petit peu les bases. Qu'est-ce que c'est exactement la Confédération Générale du Travail et quel est son rôle?
1: Alors, tout d'abord, la CGT donc, a été créée en 1895. On a fêté ses 130 ans la semaine dernière. Ça faisait suite à l'époque, on fait un peu d'historique, mais ça faisait suite à l'époque, notamment à la période qu'on a connue, ce qu'on appelle la Commune, et avec tout un tas de comités d'ouvriers qui s'organisaient justement pour faire face à des injustices de la part du patronat de l'époque, avec des problèmes également de rémunération, comme quoi on voit que les problématiques n'ont pas changé aujourd'hui. Et donc ça, c'était un peu le ciment qui a permis d'abord les lois Valdez-Crousseau, avec la possibilité de créer des syndicats en 1885, et la création en 1895 de la CGT. Voilà pour l'historique. Ensuite, le rôle de la CGT, bien évidemment, c'est de défendre les travailleuses et travailleurs dans les entreprises, c'est de porter leurs revendications, leurs problématiques vis-à-vis du patronat, c'est de défendre leurs intérêts. Ça, c'est la première mission de la CGT. Mais la CGT s'est donné une autre mission également, au début du XXe siècle. C'était de contribuer à l'amélioration de la société. Ce qu'on appelle chez nous la double besogne, c'est-à-dire qu'on intervient dans l'entreprise, mais on intervient également dans la société. C'est pour ça qu'à multiples reprises, on permet de voir des prises de position politiques de la CGT dans son but d'améliorer la société dans laquelle nous vivons.
10: Bien sûr, de défendre, comme vous l'avez dit, le droit des travailleurs, cette justice sociale, et également de donner une voix à cette personne-là. La CGT existe et agit évidemment au niveau national, au niveau départemental, mais ici, au Cheylard, on a également une union locale. D'ailleurs, ce n'est pas la seule. Il y en a actuellement 803 dans toute la France, selon le site internet de la CGT. On vient de définir l'identité et les rôles de la CGT, mais est-ce que vous pourriez m'expliquer maintenant ce qu'est une union locale et quelle est sa place dans le fonctionnement général de la CGT?
1: Alors, je reprendrai votre question à l'envers. C'est-à-dire que la CGT est répartie sur tout le territoire avec une confédération tout en haut à Paris, ensuite des comités régionaux par région, et ensuite des unions départementales. Donc ici, en Ardèche, on a l'union départementale CGT qui se trouve à Privas, et ensuite qui est répartie sur le territoire départemental en union locale. En Ardèche, nous avons sept unions locales. Donc il y a le Cheylard, la Voulte, le Teil, Privas, Aubenas, Tournon et Annonay. Voilà les sept unions locales sur le département d'Ardèche.
11: En interne, l'union locale, c'est le lieu d'accueil de tous les syndiqués et les syndicats du territoire de l'union locale. Et donc, on est interprofessionnel, c'est-à-dire qu'on aborde les sujets de préoccupation de tous les salariés qui ont besoin d'y voir un peu plus clair. Et l'intérêt, c'est aussi justement le lien concret entre les différents métiers, des gens qui ne se connaissent pas forcément, qui n'ont pas du tout les mêmes problématiques, et qui se rendent compte qu'il y a quand même des points communs et des batailles qu'on peut mener ensemble. Et on crée aussi un lien solidaire entre les travailleurs. Ça, c'est important. Travailleurs, travailleuses, bien sûr.
1: Alors, chaque union locale est répartie par territoire avec un territoire spécifique qui est attribué. Sur l'union locale du Cheylard, donc nous, on va aller sur le plateau jusqu'à Vernoux, en Vivarais. Sur la vallée de l'Arieux, on va aller jusqu'aux Ollières. Et on va couvrir tout le plateau limitrophe avec la Haute-Loire, de façon à couvrir tout le périmètre avec les unions locales, les autres unions locales.
10: Ça veut dire que c'est vraiment plus des groupes de proximité. Donc si je comprends bien, ces unions locales permettent de traiter des problématiques vraiment plus centrales de un territoire spécifiquement.
1: Ah, tout à fait. Je vous donne plusieurs exemples. Par exemple, dans le cadre des élections pour les CSE, on doit assister à ce qu'on appelle des PAP, des protocoles d'accord préélectoraux. Et donc là, on a mis à contribution une union locale pour aller justement signer ces protocoles d'accord dans les entreprises. Et ensuite, on intervient également dans les entreprises du territoire quand on est interpellé sur des problématiques. Et puis également, quand les salariés sont convoqués. Alors malheureusement, souvent, c'est sur des convocations préalables à licenciement, malheureusement. Mais donc là, ils nous interpellent pour ne pas assister à cet entretien seul. Ils ont le droit d'être accompagnés, à ce moment-là, on les accompagne. Et après, on a des problématiques plus spécifiques qu'on traite. Et en ce moment, on a un gros dossier, c'est le PSE. Alors, ça a changé une multitude de fois de nom, mais maintenant, ça s'appelle les nouveaux ateliers de Lerieux. Alors, en début d'année, c'était les ateliers de Lerieux. Avant, c'était GL, il y a eu Altes, il y a eu Le Gros, enfin bref.
10: Ça a beaucoup changé de nom, oui.
1: mais je pense que Daniel pourrait mieux en parler.
10: Bah, bien sûr, une des problématiques, j'imagine, traitées qui est commune à tous les secteurs et toutes les unions locales, j'imagine, c'est l'emploi, évidemment. Daniel, comme on l'a dit effectivement en début d'interview, vous êtes délégué syndical aux ateliers de l'Arieux. Je pense que beaucoup de nos auditeurs ont connaissance ou même ont vécu la vague de licenciement qui a eu lieu dans cette entreprise. Ce qu'on connaît un petit peu moins, mais qui a également eu lieu, c'est une procédure qui s'appelle un PSE, un plan de sauvegarde de l'emploi. Est-ce que vous pourriez nous expliquer ce que ça a représenté pour les salariés de l'atelier de la rue ?
11: Effectivement, les changements de nom de l'entreprise, oui, c'est une monnaie courante et c'est assez perturbant. Le PSE, qui prétend être un plan de sauvegarde de l'emploi, en fait, c'est une façon de parler, parce que ça sauvegarde rien du tout, et c'est plutôt un plan de licenciement. Là, pour le coup, ce qui s'est passé dans l'entreprise, les difficultés sont déjà de longtemps. On a chômé beaucoup, l'activité n'était pas au rendez-vous, et donc le recours au chômage partiel, il a duré plusieurs années. L'inspection du travail avait alerté la direction là-dessus, en disant il faut une adéquation entre votre niveau d'activité et l'effectif que vous avez dans l'entreprise. Ce qui n'a pas été une mince affaire. Et la direction a fini par se conformer à ce qui lui était demandé. Il y a eu des différentes orientations, ce qui a justifié les différents noms de l'entreprise. Et la dernière activité en date, c'était de se consacrer davantage au luxe, hein, au secteur du luxe dans le bijou. Ça n'a pas été couronné de succès non plus, enfin pas énormément. On a attiré quand même des grands noms du luxe, ce qui a peut-être redoré un peu le blason de l'entreprise. Mais ça n'a pas permis d'avoir un niveau d'activité satisfaisant. Ce qu'on peut dire aussi, c'est qu'en début d'année, on était encore 80 salariés. Les difficultés ont été aggravées encore. Et l'entreprise s'est retrouvée en cessation de paiement, donc en mise à vente de l'entreprise. Et la vente a eu lieu fin juin. Voilà. Après ça, il y avait plusieurs repreneurs, mais il y a eu défection, et il y a un seul repreneur qui a fini par racheter l'entreprise. Il est dans l'activité, c'est un professionnel du bijou. Il avait une petite structure, mais apparemment, le savoir-faire du personnel et puis la carte de visite de l'entreprise permettait quand même de compléter son éventail d'activités. Aujourd'hui, l'entreprise, elle redémarre tout doucement. En début d'année, on était 80 salariés, maintenant, ils sont plus qu'une quarantaine. Donc il y a eu, effectivement, il y a encore eu du dégât, mais ça a rappelé des mauvais souvenirs, puisque l'entreprise avait été reprise en 2014 et que là il y avait une grande purge du personnel. Il y avait plus de 200 salariés qui avaient été débarqués. Effectivement, le rôle du syndical là-dedans, c'était aussi de négocier avec l'employeur et d'essayer de protéger les droits des salariés. Ça, c'est ce qu'a dit Franck tout à l'heure. Ça a été compliqué. Tout le monde ne comprend pas les choses de la même façon. Mais bon, on a réussi à limiter la casse, on va dire. Je leur souhaite bon courage aujourd'hui, parce que l'activité reprend tout doucement. C'est compliqué parce que forcément, que l'entreprise mise en liquidation maintenant, il y a beaucoup de fournisseurs et d'intermédiaires qui en ont souffert. Donc il faut tout reconstituer, ce qui est compliqué. Reconstituer le carnet de commandes, alors il y a quand même des clients qui restent. Bon, on va essayer justement de les conserver. Mais pour l'instant, oui, il faut tout reconstituer. C'est-à-dire revoir toute la structure de l'entreprise, les responsabilités, et puis trouver de l'activité. Même le repreneur s'illusionnait pas là-dessus et se donnait quand même un laps de temps assez long pour retrouver un niveau d'activité correct. Donc pour l'instant, moi, les échos que j'ai de l'entreprise, c'est que ça fonctionne tout doucement. Voilà, il n'y a pas énormément de trésorerie disponible. Il faut quand même racheter de la matière première, et puis il faut trouver un carnet de commandes conséquent, quoi.
10: Et j'imagine que la CGT et l'Union locale a eu un rôle assez important dans, en tout cas, de l'accompagnement des victimes de
11: cette... C'est encore le cas. Il y a des procédures en cours. Il y a des salariés qui ne sont pas contents du tout de leur sort et de la façon dont ça s'est passé. C'est normal. Et donc, je suis aussi défenseur syndical, et ça me donne aussi de l'activité. Je fais partie des personnes qui ont été débarquées, mais je ne suis pas démuni au niveau activité. Il n'y a pas de problème.
10: C'est sûr, et c'est important de continuer continuer à défendre ces personnes qui ont été victimes d'une situation très très injuste. Là, on parle des droits des salariés, des conditions de travail, mais si je ne me trompe pas, les retraités et les questions liées à la retraite ne sont pas non plus exclues des préoccupations de la CGT. Est-ce que vous pourriez me décrire quelles sont aujourd'hui les principales difficultés qui sont rencontrées par les personnes à la retraite sur le territoire ici?
1: Je citerai comme exemple le projet de PLFSS, donc projet de loi de finances de la sécurité sociale, qui va être voté à l'Assemblée le 30 de ce mois, et dans lequel notre gouvernement a décidé de mettre à contribution les retraités de façon encore un peu plus importante en leur augmentant le taux de cotisation de CSG. Voilà, c'est un exemple parmi tant d'autres. Aujourd'hui, on a des retraités qui ont une perte de pouvoir d'achat significative, qui se chiffrent en milliers d'euros année après année, qui perdent du pouvoir d'achat, et on a un certain nombre de milliers de retraités dans notre pays, qui vivent dans la précarité, même des personnes qui ont travaillé 40 années et qui ont des retraites, on va dire, de misère, tombent dans la précarité une fois à la retraite. Et ça, on le dénonce quotidiennement. Tout comme on le dénonce en tant qu'actif, on s'aperçoit, en fait, les actifs de notre génération, on parle souvent de la retraite, et la retraite, plus on s'en rapproche, et plus elle s'éloigne. Et donc, une de nos revendications, c'est aussi la retraite à 60 ans. Alors, pas que pour travailler moins, travailler moins, bien sûr, parce qu'on s'aperçoit que l'état de santé des travailleuses et travailleurs est en train de se dégrader aujourd'hui dans le monde du travail, mais également parce que vous comprenez bien que si vous faites partir des gens à la retraite à 60 ans, c'est autant de jeunes à qui vous permettez de rentrer sur le marché du travail. Et en termes de consommation, un couple de jeunes va beaucoup plus contribuer à l'économie locale que des personnes qui ont plus de 60 ans, qui sont au travail, qui sont déjà installées, qui n'ont pas forcément besoin de consommer comme des jeunes. Donc on a besoin, via la retraite à 60 ans, de donner du pouvoir d'achat et des perspectives d'avenir à la jeunesse. Les deux sont liés.
10: Bien sûr, et c'est une réflexion à avoir autant qui est aussi importante que les conditions de travail des personnes salariées et qui ne sont pas encore à la retraite. Donc vous agissez vraiment sur toutes les problématiques qui touchent au travail et aux travailleurs, anciens ou actuels. Justement, par rapport à ces questionnements-là, vous avez organisé plusieurs rendez-vous au printemps dernier, notamment, si je ne me trompe pas, autour du 8 mars et du 1er mai. Ces rendez-vous avaient une dimension revendicative, mais aussi festive et assez conviviale, avec des prises de parole, des échanges, une chorale et même un concert. Est-ce qu'on peut revenir un petit peu sur ces dates? Pourquoi est-ce que vous avez choisi d'organiser ces rendez-vous? C'était quoi les enjeux?
1: Alors, le 1er mai, c'est un peu à part, parce qu'en fait, il y a toujours eu un 1er mai d'organiser sur le Chélard. Enfin, quelle que soit la participation, même s'il y avait peu de participation, on a toujours été présent. Le 8 mars, c'était vraiment, c'est vraiment la date qui nous a fait plaisir, tant dans son organisation que dans son résultat, puisqu'il n'y avait jamais eu de mobilisation au Chélard autour du 8 mars. Je rappelle, le 8 mars, journée internationale pour le droit des femmes. Et donc, on a eu vraiment un succès. Alors, pour le Chélard, hein, on n'est pas dans les grandes villes des grandes métropoles, mais on était à peu près 80-90 à s'être mobilisés et avoir participé à cet événement. Et avec des bons retours, les gens ont apprécié. Alors, sur les revendications, bien entendu, on était sur la revendication de l'égalité, les revendications d'égalité des droits des femmes, bien entendu. Mais au-delà de ça, c'était aussi de partager un moment festif, convivial, revendicatif sur le secteur du Chélard. On a eu la chance d'avoir une journée ensoleillée, d'apporter un peu de bonheur aux gens qui étaient présents. Voilà, et ça s'est fait par des échanges, mais également, effectivement, on a réussi à faire venir une chorale féministe locale, hein, qui nous a proposé plusieurs chants et qui a eu un franc succès. Et puis un petit concert d'un groupe local également, donc on a fait que du local, avec des chants revendicatifs, des chants engagés, des reprises, et donc avec un petit concert qu'ils nous ont fait à peu près d'une heure et quart, une heure et demie, et pour que à la fin tout le monde soit quand même satisfait de cette journée. Et on a réitéré à peu près le même mode de fonctionnement sur le 1er mai, avec le même succès, on va dire. Donc sur le 8 mars, je reviens sur le 8 mars quand même, on était la seule union locale, donc des 7 que j'ai citées tout à l'heure, du département. Donc c'était le seul endroit du département où il y avait un événement qui était organisé pour le 8 mars. Donc on en a été fiers. Il n'y a pas de mal à se faire du bien.
10: Bien sûr, vous avez raison. Et d'après ce que j'ai compris, même si c'était la première fois que quelque chose était organisé sur la commune du Chélard, ça a quand même rencontré un succès auprès des habitants du territoire, en tout cas. Et on arrive maintenant à la rentrée. On est en septembre, au moment où on enregistre cette interview. Quels vont être les principaux dossiers, ou en tout cas les principales actions de l'union locale CGT du Chélard dans les mois à venir?
1: On a décidé d'organiser une formation, on va dire basique, sur les préceptes de la CGT, et qui concerne essentiellement des novices. à la CGT. Donc ça va s'organiser, ça va commencer le 24 septembre, en fin d'après-midi, parce qu'on prend en compte que les gens travaillent quand même. Donc du 17h à 19h, 2h. Donc on va découper cette formation en 3 modules. Pardon. Le premier de 2h le 24 septembre, et ensuite une fois par mois, donc les dates seront déterminées à partir du 24, une autre de 2h en octobre, une autre de 2h en novembre. De manière, en fait, c'est une journée, en théorie, c'est une journée. Mais comme les gens travaillent, on la découpe en 3 fois 2 heures. Et donc, sur cette formation, on aborde les préceptes de la CGT, l'organisation de la CGT, son implication idéologique dans la société, ce qu'elle porte, ses valeurs. C'est vraiment l'initiation basique des formations qu'on a à la CGT, parce qu'il y a un panel quand même très très riche. D'ailleurs, au niveau confédéral, au niveau national, les autres syndicats européens envient notre panel de formation tellement il est riche. C'est dire que, voilà. Sur l'union locale, on a arrêté une date hier en commission exécutive, donc le 29 septembre. C'est un mardi. Il y a un appel intersyndical et interprofessionnel. Alors, à l'appel surtout des services publics, avec un focus sur les pompiers, donc à manifester sur cette journée. Donc, on a décidé d'organiser à notre échelle un rassemblement à 14h30 place de la mairie, donc cette soirée de journée-là. Sachant qu'à chaque fois qu'on fait un rassemblement, si vraiment on rencontre un franc succès, à tout moment, on peut décider de partir en manifestation. Tout dépend de la fréquentation du rassemblement. Donc ça, c'est pour le Chélard. Pour l'instant, c'est la seule date qui en ressort. Après, au niveau national, on a plusieurs dates. Donc on a le 15 septembre qui approche, c'est mardi prochain. On a un appel à manifester de la part de la Fédération de la Santé, de l'Action Sociale et des Organismes Sociaux. Là, c'est justement par rapport au PLFSS dont j'ai parlé tout à l'heure. Donc ces fédérations, là c'est interne à la CGT, appellent à un PLFSS beaucoup plus alternatif. On a également un appel de l'énergie, donc là c'est ce qu'on appelle EDF, mais c'est les centrales. Et donc il y a un rassemblement à Aubenas devant le dépôt d'EDF. Donc ça c'est sur la journée du 15 septembre avec une manifestation à Privas à 10h30. Donc nous, en tant que membres de l'Union locale du Chélard, on sera présent à Privas. Alors le 29 septembre, moi je tiens quand même à faire un focus, on le fait tous, c'est vraiment un focus sur les pompiers. Quand on parle de service public, avec l'été qu'on vient de traverser, on peut pas laisser les pompiers de côté. On ne peut pas les faire trimer comme ils ont trimé. J'ai discuté avec un pompier de la Loire la semaine dernière qui m'expliquait que sur 10 jours, il faisait des vacations de 12 ou 13 heures. On lui octroyait 4 heures de repos et il repartait sur des vacations de 12 ou 13 heures. C'est inhumain, au vu également des dangers auxquels ils sont confrontés. Donc on ne peut que leur apporter notre soutien. Et donc ils seront mis vraiment en première ligne sur cette journée-là. Ensuite, on va avoir le 14 octobre avec un appel des retraités pour l'augmentation des pensions. Le 5 novembre, un appel pour la défense de l'industrie de la Fédération des métaux. Et le 19 novembre, nos retraités qui appellent à monter à Paris pour une manifestation également. Pour toujours, les retraités, c'est toujours pour leur pension. Ils estiment que vraiment leurs pensions sont trop faibles. Et comme j'ai dit tout à l'heure, elles ne leur permettent pas de vivre dignement après toute une vie de travail.
10: On a parlé un petit peu de ces mobilisations à l'échelle nationale. Et vous me parliez un petit peu en début d'interview, enfin avant le début de l'enregistrement, de deux élections qui arrivaient en fin d'année, si je ne me trompe pas. Est-ce que vous voulez les évoquer rapidement?
1: Oui, alors on a les élections de la fonction publique qui auront lieu du 3 au 10 décembre. Là, on est très mobilisés sur le sujet parce que porter notre voix dans les conseils d'administration des différents services publics, c'est aussi défendre les salariés du public, mais également les usagers. Avec un pays qui voit ses services publics en plein délabrement, on se doit de défendre nos services publics et de mettre tout en œuvre pour éviter la politique de casse qui est mise en place depuis plusieurs années. Et la deuxième élection, ça va être du 15 au 25 novembre. Alors là, c'est chez les bailleurs sociaux. Donc là, c'est pas nous qui intervenons à la CGT, c'est notre association. On a une association CGT qui s'appelle Indecosa et donc qui est chargée de défendre l'intérêt des usagers de la consommation. Et donc, de chez les bailleurs sociaux, l'Indecosa va présenter des listes pour justement pouvoir aller siéger au conseil d'administration des différents bailleurs sociaux pour défendre l'intérêt des locataires des organismes, ce qu'on appelait les enfants organismes d'HLM, quoi. Pour défendre leurs intérêts, c'est-à-dire des fois, vous pouvez avoir des états de délabrement, ils sont là pour porter la voix et revendiquer que le bailleur, il vienne faire les travaux, ou des problèmes d'énergie, des problèmes de fuite d'eau, enfin bref. Tous les intérêts des locataires sont défendus par Indecosa via ces conseils d'administration des sociaux. Donc c'est vraiment très important de voter du 15 au 25 novembre pour cette élection, sachant que sur le département de l'Ardèche, on va aller distribuer des petits flyers explicatifs dans les boîtes aux lettres des différentes cités d'HLM.
10: Pour terminer sur le fond de vos actions et de vos valeurs, dans un contexte où beaucoup de personnes peuvent avoir le sentiment que les choses sont difficiles à changer ou que le monde du travail est de plus en plus difficile à vivre, pourquoi, pour vous, il est encore important aujourd'hui de se syndiquer et de s'organiser collectivement?
11: Là, je peux intervenir, oui. On a un projet aussi quand même d'organiser des formations. On organise beaucoup au niveau d'Annonay et puis à Priva, mais je pense que l'Union locale a tout à fait la capacité d'organiser des modules de formation et justement de s'adresser aussi à la jeunesse, puisque il y a beaucoup de jeunes qui se posent des questions, qui s'intéressent à leurs droits, qui découvrent dans les premiers boulots d'été ou autre, que effectivement, ils sont pas forcément respectés. Donc, c'est important de les conseiller, de les rassurer et puis de les former pour qu'ils aient des outils pour se défendre, quoi. Ça, c'est important. Après ça, je reviens sur les retraités. C'est intéressant aussi je suis d'accord tout à fait avec ce qu'a dit Franck, mais les retraités, ils continuent de participer à la vie de la société, dans les associations. Ils sont beaucoup investis et ils continuent d'apporter leur contribution. Ça, c'est important aussi. Donc, ça participe à la vie de l'Union locale, hein, entre autres, mais aussi de tout le territoire. Voilà, c'est à souligner. Si je pouvais aussi revenir sur les pompiers, moi j'ai vu au fil du temps, parce qu'on avait beaucoup de pompiers volontaires dans l'entreprise, on avait réussi à négocier une convention avec l'employeur pour autoriser justement les pompiers à s'absenter pour leurs activités. Et la contrepartie, c'était que le salaire était maintenu et qu'après, c'était l'organisation des pompiers qui gérait le salaire. On a parlé de vacations tout à l'heure, mais effectivement, c'est important parce que les pompiers volontaires, ils ont la liberté aussi d'accepter ou pas une mission pour justement conserver leur activité. Ils touchent des vacations, mais c'est quand même dérisoire par rapport aux missions qu'ils ont à accomplir. Ça a été dit, mais c'est aussi un pis-aller et une dégradation des missions qu'ils avaient au départ, qui était effectivement d'intervenir tout au long de l'année sur les accidents, sur les incendies et sur toutes sortes de choses. Aujourd'hui, ils servent un peu de roue de secours, y compris au transport ambulancier et compagnie. Donc, moi, je suis tout à fait partant qu'il faut les soutenir et pas seulement les applaudir au balcon comme on a pu faire par le passé ou qu'on nous a proposé de faire.
1: Alors, sur l'importance de syndiquer, c'est aussi une manière de résister. Aujourd'hui, contre toutes les attaques dont sont victimes les travailleuses et les travailleurs sur le lieu de travail et par les décisions gouvernementales, c'est sans cesse des attaques contre eux et elles. Et donc, la CGT, c'est un moyen de résister. Je pense qu'aujourd'hui, dans la société dans laquelle nous vivons, c'est important de s'impliquer. Alors, on parle aujourd'hui syndicat, mais ça peut être aussi dans un parti politique, dans une association. Mais je pense que c'est important de s'impliquer pour lutter contre la casse sociétale dont est victime la population française depuis pas mal d'années maintenant.
10: Si, justement, une personne qui nous écoute aujourd'hui rencontre des difficultés au travail ou simplement souhaite se renseigner sur ses droits, qu'est-ce qu'elle peut faire?
1: Alors, pour nous contacter, on a une page Facebook, hein, Union Locale CGT du Pays du Cheylard. Il y a également, on a également sur le petit passage voûté là à côté de RDB. Donc on a un panneau d'affichage et là on a également nos coordonnées. Et puis notre union locale se situe donc aux 3 rues du 5 juillet 1944 au Cheylard, au premier étage. On a notre union locale là et on a une permanence en théorie tous les mercredis matins. Mais on peut, on a le numéro de téléphone, enfin en l'occurrence c'est le mien. On peut me contacter quand même à tout moment de la semaine et après on essaye de trouver un moyen de se rencontrer, ou alors si c'est un problème spécifique à un métier, j'ai la possibilité de rediriger sur différents services sur le département.

0: En France, on est vraiment à la dérive, alors qu'on aurait on devrait avoir toutes les cartes en main pour avoir un pays heureux, quoi. Et puis, mais malheureusement, il y a certaines personnes qui détiennent le pouvoir et le capital dans ce pays, et on revient à des heures un peu sombres qu'on a connues par le passé. Tout l'intérêt de nous rejoindre pour lutter contre cet état de fait et transformer une société plus juste et plus humaine.
1: Bah, merci beaucoup à tous les deux, Franck et Daniel, d'être venus nous présenter l'action et les valeurs de l'Union locale CGT du Chélard. On vous souhaite une belle rentrée et on se dit à très bientôt.
0: Merci, au revoir.
2: Merci, au revoir.
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2: Journée européenne du patrimoine, samedi 19 et dimanche 20 septembre au Château de la Chaise, de 10h à 12h30 et de 14h à 18h30, visite gratuite libre, 8 siècles d'histoire et d'architecture, grâce à des reconstitutions historiques et thématiques. Venez découvrir au fil des 15 salles l'ensemble des espaces de vie nécessaires à la vie dans un château entre la fin du Moyen-Âge et le début de la Renaissance. Prenez votre temps et flânez dans le jardin de style Renaissance, profitez d'une magnifique vue sur la ville et admirez les imposants séquoias géants ou le majestueux cèdre de l'Atlas. Renseignements en mairie du Chélard, 04 75 29 07 10. À l'occasion des Journées européennes du patrimoine, découvrez Lamastre et Desagne autrement grâce aux visites théâtralisées de l'Office de tourisme du pays de Lamastre. 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Tarif 8 euros, réservation au prix de l'Office de tourisme du pays de Lamastre ou sur pays-lamastre-tourisme.com. Atelier Corps en Mouvement, Hip Salsa Afro avec Lionel Frédoc, vendredi de 12h30 à 13h30 à la salle de la Chapelle au Chélard. L'atelier s'adresse aux adultes en activité disponibles sur le créneau de 12h30-13h30, aux jeunes retraités, aux seniors actifs. Cours d'essai possible, rendez-vous le vendredi 18 septembre à la salle de danse de la Chapelle au Chélard. Informations et inscriptions 06 60 15 10 73.
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1: Il est 10h.
2: Bonjour à tous. À la une de l'actualité, elle risque 10 ans de prison et 5 ans d'inéligibilité. Le procès de Rachida Dati s'ouvre aujourd'hui à Paris. L'ancienne garde des Sceaux est jugée pour corruption passive dans l'affaire d'un contrat de conseil avec une filiale de Renault-Nissan. Elle a perçu 900 000 euros entre 2009 et 2013. La justice soupçonne des activités de lobbying. Carlos Ghosn, lui aussi poursuivi, demande le renvoi de son procès. L'ex-PDG de Renault est toujours en fuite au Liban. Carburant trop cher, paperasse et quotas de pêche. Les marins pêcheurs dénoncent des conditions de travail devenues intenables. Le mouvement s'intensifie. Il a touché Fos-sur-Mer dans les Bouches-du-Rhône hier après Sète et Port-Vendres en début de semaine. Ce matin, les pêcheurs bloquent de nouveau le port de Sète et également un dépôt pétrolier à Frontignan. Le gasoil pêche atteint désormais 1,08 € le litre contre 60 centimes en février. C'est un gros manque à gagner pour Annabelle. Son mari est pêcheur. Elle gère les comptes qui sont bientôt dans le rouge.
3: C'est énorme au niveau financier. Nous, il faut savoir qu'on passe entre 300 et 500 euros par semaine de carburant, ce qui est beaucoup plus qu'un véhicule. Donc c'est pour ça que déjà on est détaxé, et c'est pour ça aussi qu'on demande à ce que la baisse soit faite. C'est parce qu'on a besoin d'avoir énormément de carburant pour faire travailler nos moteurs, nos bateaux, pour nos machines. Et si on n'a pas ça, on ne peut pas travailler. Donc on est bloqué. S'il ne travaille pas, il ne rentre pas d'argent. Donc il ne peut pas faire vivre sa famille. Donc après, ça devient un cercle vicieux et c'est compliqué. C'est pour ça qu'il y a pas mal de bateaux de pêche qui arrêtent du coup l'activité, parce que c'est de plus en plus compliqué, qu'on n'est pas entendu et qu'on n'est pas aidé.
2: Des propos recueillis par Mylène Debat, qui la ministre de la Pêche doit recevoir les professionnels demain à Paris à partir de 11h. 1,5 milliard d'euros contre les violences sexistes et sexuelles dès l'an prochain. C'est le montant que Sébastien Lecornu veut soumettre au Parlement, avec 2,6 milliards d'euros supplémentaires pour la protection de l'enfance. La loi intégrale sera examinée au début du mois prochain à l'Assemblée et prévoit des juridictions spécialisées et le recrutement de 700 enquêteurs. Munitions, équipements, carburant, la guerre contre l'Iran aurait coûté 38 milliards de dollars aux États-Unis depuis son lancement il y a 7 mois. Une estimation du Bureau du Congrès pour le budget. Il précise que la facture pourrait encore augmenter de 2 à 3 milliards de dollars par mois selon l'intensité des combats. On termine par du sport et du football. Début de la Ligue Europa ce soir en Coupe d'Europe. Deux clubs français sont engagés. Lyon joue en Belgique sur le terrain d'Anderlecht. Rennes se rend sur la pelouse de Sturm Graz en Autriche. Coup d'envoi à 21h. Marseille jouera demain soir. À passer une belle journée.
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1: Il est 11h.
2: Bonjour à tous, à la une de l'actualité, Philippe Brun, absent de la primaire socialiste alors qu'il avait obtenu les parrainages nécessaires, le député a été suspendu à titre conservatoire de son parti après des accusations de violence. Son nom ne figure pas dans la liste validée par la commission d'organisation. 5 candidats sont retenus, Olivier Faure, Jérôme Guedj, Emmanuel Morel, Raphaël Glucksmann et Ségolène Royal. Le maire de Paris reconnaît des dysfonctionnements et des failles dans la gestion des violences sexuelles dans le périscolaire. Entendu ce matin par une commission d'enquête du Sénat, Emmanuel Grégoire a exprimé, je cite, ses profonds regrets. Il a affirmé que 195 agents du périscolaire ont été suspendus depuis le début de l'année à Paris. Plusieurs familles ont porté plainte. La justice confirme l'allègement du contrôle judiciaire de Patrick Bruel. La cour d'appel de Versailles autorise le chanteur à se rendre à l'étranger. Il est mis en examen dans plusieurs affaires de violences sexuelles qu'il conteste. Ses avocates précisent qu'il reste à la disposition de la justice et qu'il souhaite défendre son innocence. Patrick Bruel a annulé sa tournée prévue à l'automne. Troisième jour de mobilisation des pêcheurs, ils bloquent depuis ce matin le dépôt pétrolier de Frontignan et aussi le port de Sète. Ils dénoncent des conditions de travail devenues intenables, la hausse du prix du gasoil pêche passée de 60 centimes le litre en février à 1,08 euros aujourd'hui. Le mouvement avait déjà touché Sète, Port-Vendres et Fos-sur-Mer depuis le début de la semaine. En sport, la Fédération française de football a officialisé le staff qui va accompagner Zinedine Zidane à la tête des Bleus, un encadrement de 23 personnes autour du nouveau sélectionneur dévoilé avant les début de l'équipe de France en Ligue des Nations, Virginie Quiénon.
3: Et oui, c'est le premier rendez-vous de l'ère Zidane. Les Bleus joueront en Turquie le 25 septembre, puis en Belgique trois jours plus tard. Et pour préparer ces rencontres, Zinedine Zidane pourra notamment compter sur Grégory Dupont, conseiller stratégie et performance. Arthur Ochédé, préparateur physique du Red Star la saison dernière, rejoint également l'encadrement. Le staff médical sera dirigé par le médecin marseillais Hervé Collado. Et Serge Isodoro devient podologue des Bleus. Il travaillait auparavant avec les footballeurs du Benfica et les basketteurs de Nanterre. Et côté communication, Xavier Giraudon, grand reporter à Canal+, devient le chef de la presse. Reste maintenant à connaître la liste des joueurs choisis par Zidane. Elle sera dévoilée vendredi, une semaine avant ses grands débuts sur le banc.
2: Merci Virginie. Et toujours en football, deux clubs français engagés ce soir en Ligue Europa, c'est la première journée. Lyon joue à Anderlecht en Belgique. Rennes se rend sur la pelouse de Sturm Graz en Autriche. Coup d'envoi à 21h. Belle journée à tous.
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3: Cette semaine, c'est Nathan qui revient avec sa sélection toujours plus romantique que la fois dernière. Un petit peu de love, de tendresse, de câlins, et puis ça fait du bien d'être fleur bleue de temps en temps. 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
2: La compagnie des archers Derieux Auxerre prend le chemin de la rentrée. Si toi aussi tu as envie de découvrir le tir à l'arc ou de le faire découvrir à ton enfant, âgé de 8 ans révolu et dans la mesure d'un essai concluant, les cours sont encadrés par un professeur agréé et se déroulent vendredi de 18h30 à 20h pour les jeunes et à partir de 20h pour les adultes à la salle du tissage aux Ollières sur Erieux. Tarif adulte 100€, jeunes 80€, reprise des cours du tir à l'arc aux Ollières sur Erieux vendredi 18 septembre ou contactez le 06 85 27 32 99 pour plus de renseignements. Le Chelard Game est une association ayant pour but de rassembler, lors de soirées jeux de société, plateaux, stratégies, cartes, dés, etc. Ce vendredi de 18h à minuit, à la Maison de Pays, 3 rue du 5 juillet 1944, au Chelard. Vente de boissons et biscuits apéritifs, adhésion avec participation libre ou cotisation annuelle de 10€ avec certains avantages. Nous acceptons les enfants accompagnés, âge recommandé à partir de 10 ans. Atelier Corps en Mouvement, Hip Salsa Afro avec Lionel Frédoc, vendredi de 12h30 à 13h30 à la salle de la Chapelle au Chelard. L'atelier s'adresse aux adultes en activité disponibles sur le créneau de 12h30-13h30, aux jeunes retraités, aux seniors actifs. Cours d'essai possible, rendez-vous le vendredi 18 septembre à la salle de danse de la Chapelle au Chelard. Informations et inscriptions 06 60 15 10 73.
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1: Il est midi.
2: Bonjour à tous, à la une de l'actualité, l'Union européenne veut limiter l'accès des plus jeunes aux réseaux sociaux. La présidente de la Commission, Ursula von der Leyen, propose d'interdire les plateformes aux moins de 13 ans. Pour les 13-15 ans, elle imagine des mini-comptes contrôlés par les parents avec des fonctionnalités limitées et un temps d'utilisation réduit. Le texte vise aussi à mieux encadrer les risques liés aux contenus violents ou aux usages jugés addictifs. La primaire à gauche se fera sans Philippe Brun. Le député socialiste qui avait pourtant déposé ses parrainages a été écarté après sa suspension du PS en raison d'accusations de violence. Les militants et les sympathisants socialistes devront départager 5 candidats en octobre. Après Anne Hidalgo, c'est au tour d'Emmanuel Grégoire d'être entendu par le Sénat sur le scandale des violences dans le périscolaire. Le maire de Paris dit partager la colère des familles et évoque une responsabilité morale. Il assure qu'il n'y a pas eu de dissimulation à la mairie tout en reconnaissant des manquements dans le suivi des signalements. Rachida Dati et Carlos Ghosn comparaissent à partir d'aujourd'hui devant le tribunal correctionnel de Paris. L'ancienne ministre et l'ex-PDG de Renault sont jugés dans une affaire de soupçons de corruption et de trafic d'influence liés à des contrats de conseil. Rachida Dati est notamment soupçonnée d'avoir perçu 900 000 euros entre 2009 et 2013 lorsqu'elle était eurodéputée. Elle conteste ces accusations. Un texte de jeunesse de Tolkien, encore inédit en français, arrive en librairie demain. L'histoire de Kullervo est un court roman inachevé, écrit bien avant Le Seigneur des Anneaux. Une œuvre importante pour comprendre comment l'écrivain britannique a commencé à bâtir son univers, Théo Mollet.
3: Oui, Kullervo, c'est l'un des personnages les plus sombres imaginés par Tolkien. Orphelin doté de pouvoirs surnaturels, vendu comme esclave, il cherche à se venger du magicien responsable de son malheur. Cette histoire s'inspire directement du Kalevala, une grande épopée issue de la mythologie finnoise. Tolkien y voyait lui-même le point de départ de son envie d'écrire ses propres légendes. Le texte annonce surtout un personnage qui apparaîtra plus tard dans son œuvre Túrin Turambar. L'histoire de Kullervo avait déjà été publiée en anglais en 2015. Cette première édition française comprend aussi des brouillons et des notes de Tolkien. D'autres textes de l'auteur restent encore à traduire.
2: Merci Théo. Enfin en foot, un dernier rendez-vous avec l'Albi Céleste pour Lionel Messi. Le capitaine argentin figure dans la liste des joueurs convoqués pour affronter le Bénin le 6 octobre prochain. La fédération argentine veut rendre hommage à sa légende après son annonce de retraite internationale au mois d'août. Voilà pour l'actualité. Excellent après-midi à tous.
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8: Et bonjour à toutes et bonjour à tous, bienvenue sur RDB dans les interviews du renard. Aujourd'hui, je reçois Gilles Rod de la compagnie Rod Burdin qui vient nous parler de son spectacle La terrible histoire de Thomas Sankara qui aura lieu le 19 septembre à l'espace culturel de Désagne. Bonjour Gilles.
9: Bonjour tout le monde, tous les auditeurs et vous aussi.
8: Alors, donc on vous reçoit aujourd'hui parce que, avec l'association Musique aux Sources, vous donnez un spectacle donc, le 19 septembre à Désagne dans le cadre d'une soirée solidaire avec les migrants intitulée « Des bayous de Louisiane aux terres du Burkina Faso ». Donc ça tombe bien parce que votre spectacle est complètement dans le thème. Alors, est-ce que vous pouvez nous parler un peu de ce que vous allez produire ce soir-là? Enfin, déjà, est-ce que vous pourriez présenter votre compagnie, Rod Burdin, qu'est-ce que vous faites, quel est l'objectif de tout ça?
9: Oui, alors, Brigitte et moi-même, on pourrait dire des anciens, hein, c'est-à-dire qu'on a été tous les deux directeurs d'une compagnie qui s'appelle Trans Express, que je pense les Ardéchois connaissent parce qu'elle a, elle a fait des spectacles grand public avec des mobiles suspendus sur les places des villes et des villages. Là maintenant, Brigitte et moi, on est un peu retraités, comme on dit, puisqu'on a le grand âge, et on veut profiter de notre voyage, parce que toute notre vie, on a voyagé grâce justement à ce métier d'amuseur public. Hein. On a joué dans 70 pays, je crois, si on les compte, y compris en Afrique. Et c'est là, je pense, que Brigitte et moi avons eu le plus de coups de cœur. Brigitte, par rapport à la danse, parce qu'elle est danseuse, donc elle a aimé le côté tout à fait vivant de cette danse, et moi, percussionniste. Vous comprenez
1: et
9: aussi.
1: Et Dieu sait qu'en Afrique, trouvé, bien sûr, la percussion,
9: voilà,
1: c'est...
9: Oui. On a trouvé matière. Et là, on a rencontré, c'était dans les années 80, le personnage dont on va raconter l'histoire, qui, en fait, a secoué beaucoup le pays. Thomas Sankara est quelqu'un qui est issu de l'armée et qui, après un coup d'État, c'est étrange à dire parce que ça paraît un peu bizarre, a réussi à implanter dans son pays un tas de choses qui se faisaient pas forcément à l'époque, mais qui ont fait progresser beaucoup le niveau social, le niveau humain et le niveau avant tout écologique du pays. C'était le début de la conscience que le désert avançait, et donc le Burkina, qui est en fait à la limite du Sahara, hein, du désert du Sahel, voilà, avait besoin de réagir. Et Thomas Sankara est quelqu'un qui a vraiment fait prendre conscience à son pays qu'on pouvait tout à fait réagir contre la pauvreté.
8: Oui,
9: le problème, c'est que quand on prend le pouvoir par un coup d'État, eh bien, on risque de le perdre de la même façon.
8: Oui.
9: Et il s'est fait assassiner une petite dizaine d'années plus tard. Voilà. Donc on raconte cette histoire avec des moyens tout à fait simples, que sont des... On appelle ça le théâtre d'objets, parce qu'on utilise des choses de la vie courante. Par exemple, Thomas Sankara, c'est un poivrier. À un autre moment, c'est un tire-bouchon. On joue aussi avec... des pièces d'échecs, parce qu'on raconte un peu toutes ces histoires de coups d'État, ça ressemble beaucoup au jeu d'échecs.
8: Mmh.
9: Et puis il y a ce qu'on appelle un théâtre à manivelle.
8: Ah.
9: C'est des images qui sont peintes et qui se déroulent dans une valise dans laquelle on a découpé. C'est un petit peu comme une télévision à l'ancienne, on va dire. Voilà.
8: D'accord, ok. Donc en fait, vous disiez des objets du quotidien pour représenter les personnages, et en fait vous les...
9: Exactement, oui.
8: Vous les bougez sur scène, vous leur prêtez des voix...
9: Exactement, c'est ça. C'est le théâtre d'objets, c'est s'amuser avec des objets, leur donner vie, un petit peu comme des marionnettes, sauf que, si vous voulez, elles ont toujours une signification dans la vie de tous les jours, donc ça prend toujours un deuxième degré.
8: D'accord, et donc effectivement, donc votre spectacle donc de théâtre d'objets, il s'appelle La terrible histoire de Thomas Sankara. Donc, c'est vrai que c'était un homme un peu perturbant, ce général Sankara. On le surnomme le Che Guevara africain. Il a été président du Burkina Faso pendant 4 ans suite à son coup d'État.
9: C'est
8: effectivement,
9: ça.
8: Il a été brutalement démis de ses fonctions quelques temps plus tard. Donc le théâtre à manivelle, vous disiez, c'est une sorte de... Vous actionnez une manivelle et ça fait défiler des images, en fait.
9: Oui, alors, c'est tout simple. Hein. Je l'ai dit en quelques mots, mais vous imaginez une valise dans laquelle on découperait un écran, comme dans une télévision, et il y a deux rouleaux, et on déroule petit à petit les images en évoquant le récit. Alors, de temps en temps, on est conteur, Brigitte et moi, et à d'autres moments, on incarne les différents personnages. Voilà, moi, il m'arrive de faire Monsieur Humphrey de Boigny, de faire on fait Thomas Sankara, on joue à incarner ces différents personnages aussi, bien sûr. Donc c'est un spectacle un peu coup de poing, quoi, c'est-à-dire qui est court, hein. Vous verrez, ça dure 35 minutes, je crois.
8: D'accord.
9: Mais l'avantage, c'est que c'est très évocateur, et même si on n'a pas une grande pratique du théâtre ou des arts, on rentre dedans très facilement à tous les âges.
8: D'accord, et donc oui, il n'y a pas de limite d'âge forcément, même si le sujet est un peu et peut être un peu coup de poing, comme vous disiez, peut-être un peu brûlant. Donc là, effectivement, c'est ouvert à tout public.
9: Exactement.
8: D'accord, bah, écoutez, c'est génial. Donc on vous retrouvera le samedi 19 septembre à l'Espace Culturel de Design. Votre spectacle est à 20h30, donc c'est un théâtre d'objets et un théâtre de manivelles. La terrible histoire de Thomas Sankara. Dans le cadre de la journée solidaire, la soirée solidaire avec les migrants des bayous de Louisiane aux terres du Burkina Faso, donc c'est là qu'on retrouve notre fameux président général Sankara. L'entrée, c'est 5 euros, gratuit pour les enfants. Il y a un repas pour les adultes, 10 euros, 5 euros pour les enfants. Ça commence à 18h30, il y a un concert avec le Big Band Cajun de Désagne, avec la buvette.
9: Ouais, ça, je conseille, hein.
8: Le repas est à 19h30. Et cet événement est porté par l'association Musique aux Sources de Désagne et l'association de l'accueil des migrants de la Vallée du Doubs. Voilà, donc cet événement aura lieu à l'Espace Culturel de Désagne, évidemment. Très bien, Gilles, eh bien, écoutez, je pense qu'on a tout ce qu'il nous
9: merci,
8: faut. Est-ce que vous
9: merci voulez, de votre écoute. On est très heureux d'avoir pu parler dans cette radio. Vous êtes associative, hein, j'imagine.
8: Tout à fait.
9: Nous, on est crétois, hein, et on a une radio qui s'appelle Radio Saint-Féréol, qui est aussi très, très motivée sur le terrain. On aime bien ça.
8: Ah bah c'est la vocation des radios associatives, hein, c'est de relayer toutes les bonnes initiatives, tous les événements, tout ce qu'il y a d'intéressant à faire autour de chez soi, de donner la parole aux locaux, hein, c'est le concept. Écoutez, Gilles, merci beaucoup pour votre intervention aujourd'hui. On est ravis de vous avoir reçu au micro. Et puis, on vous souhaite beaucoup de succès pour votre spectacle La terrible histoire de Thomas Sankara. Voilà, je suis sûr qu'on va apprendre beaucoup de choses.
9: Eh bien, belle journée à vous tous ici, à Désagne.
8: Merci. Bonne journée à vous, monsieur Rod. Au revoir.
9: Au revoir.
8: Merci.
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0: Bonjour à tous. Alors, les planètes vont-elles jouer les troubles fêtes? Aujourd'hui, 16 septembre, nous fêtons Edith.
1: Eh bien, les béliers, ne vous emportez pas. Si une difficulté se présente, vous risquez de ne pas avoir le dernier mot.
0: Taureau, de belles influences planétaires vous apporteront la confiance en vous qui vous manque.
1: Gémeaux, débarrassez-vous de certains aspects du passé. Laissez donc place à la nouveauté.
0: Cancer, une nouvelle idée, un nouveau projet pourrait bien être à l'ordre du jour.
1: Les lions, vous devez revenir un peu sur terre, vous organiser, définir vos orientations, retrouver une certaine efficacité.
0: Vierge, la chance est avec vous, profitez pleinement de cette bonne période astrale.
1: Balance, ne vous dispersez pas, ne cédez pas aux impulsions, vous manquez de suite dans les idées.
0: Scorpion, l'amitié sera grande, vous pourrez compter sur le soutien d'un proche.
1: Vous êtes Sagittaire, vous allez pouvoir retrouver une efficacité au quotidien, retrouver des repères et vous dévouer à ceux que vous aimez.
0: Capricorne, prenez l'initiative de vous ouvrir aux autres pour créer des liens utiles.
1: Verseau, eh bien la roue tourne, une situation du passé pourrait bien refaire surface.
0: Enfin Poisson, aujourd'hui ne prenez rien ni personne au pied de la lettre, amusez-vous donc des situations. Bonne journée à tous, à demain, vous penserez bien entendu à fêter Renaud.
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1: L'exposition « L'aventure des chemins de fer départementaux de la vallée du Rhône à la vallée de la Loire » qui évoque plus particulièrement la construction de la ligne reliant La Voulte à Dunières avec de nombreuses reproductions de photos anciennes accompagnées de commentaires sera présentée samedi 19, dimanche 20 et mercredi 23 septembre de 10h à midi et de 14h à 18h à l'occasion des Journées européennes du patrimoine à la Maison du patrimoine au Cheylard, ancienne gare. Cette exposition a été réalisée par l'Association pour le patrimoine du plateau Vivar et Lignon et mise en place en partenariat avec l'Association des Amis de Rochebonne et la commune du Cheylard. La Ronde, association de chansons françaises pop-rock latino, est en concert à la tour de Châteauneuf-de-Vernoux, samedi 19 septembre à partir de 19h. Buvette et petite restauration sur place, info au 07 87 34 42 43. Le Valérieux de demain, ça vous concerne. Logement, déplacement, commerce, services, agriculture, paysage, environnement. Venez découvrir et échanger autour du futur plan local d'urbanisme intercommunal. Réunion publique organisée mardi 22 septembre au Cheylard, jeudi 1er octobre à Saint-Pierreville, lundi 12 octobre à Saint-Agrève à 18h30. Toutes les infos sur le site www.valerieux.fr.
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1: L'association Jubilon propose un concert samedi 19 septembre à 20h30 à l'église de Boussoulet, la sublime époque du violon au XVIIIe siècle. Virtuosité, sensibilité, musicalité au programme de ce récital proposé par l'un des violonistes français les plus brillants et attachants de sa génération. Bieber, Locatelli, Bach, Telemann. Nicolas Dautricourt joue sur un violon d'Antonio Stradivarius de 1704, le château Pape Clément. Tarif 22 euros à prendre sur place, offert aux enfants de 7 à 12 ans. Réservation Office de Tourisme Ardèche-Haute-Vallée 04 75 64 80 97. Samedi 19 septembre de 11h à 17h, grand vide dressing solidaire à la résidence Beauregard à Vernoux-en-Vivarais. Vêtements, chaussures, accessoires, neufs ou occasion, livres, un large choix d'articles en très bon état pour tous les goûts. Ouvert à tous, cette vente au profit des résidents se déroulera au cœur de la résidence, au 8 rue de l'Hôpital à Vernoux-en-Vivarais. Renseignements 06 89 02 57 64. Concert de Francis Rodari, dimanche 20 septembre à 18h au Temple de Saint-Agrève. C'est en enfant de pays que Francis Rodari revient partager avec nous une traversée de la vie qu'il a intitulée « Première fois », un florilège de ses plus belles chansons, un moment où nous naviguerons entre plaisir et joie simple de notre enfance ardéchoise et de notre vie au sujet sérieux. Comme dans ses spectacles précédents, l'humour côtoie l'émotion sur la musique de son ami Gilles Bierry qui l'accompagne au piano. Ce spectacle parle de nous tous, de nos premières fois, mêlant profondeur et légèreté, gravité et humour. Il n'y aura pas de billetterie, mais une libre participation aux frais. Le Centre socioculturel de Saint-Agrève propose la nouvelle programmation de la saison de films qui seront vidéo-projetés une fois par mois, le mardi, à la Salle des arts et des cultures de Saint-Agrève. Pour commencer, mardi 22 septembre à 20h, ce sera Le Comte de Monte-Cristo avec Pierre Ninet et Anaïs Demoustier. Tarif des entrées 4 euros pour les adultes, avec un forfait à 5 euros pour les familles à partir de 2 personnes. Gratuit pour les moins de 18 ans, navette gratuite sur inscription pour les adhérents au Centre socioculturel. Renseignements au 04 75 30 26 60 ou sur le site internet www.ville-saintagreve.fr.
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1: Il est 13h.
2: Bonjour à tous, à la une de l'actualité, l'Union européenne veut limiter l'accès des plus jeunes aux réseaux sociaux. La présidente de la Commission, Ursula von der Leyen, propose d'interdire les plateformes aux moins de 13 ans. Pour les 13-15 ans, elle imagine des mini-comptes contrôlés par les parents avec des fonctionnalités limitées et un temps d'utilisation réduit. Le texte vise aussi à mieux encadrer les risques liés aux contenus violents ou aux usages jugés addictifs. La primaire à gauche se fera sans Philippe Brun. Le député socialiste qui avait pourtant déposé ses parrainages a été écarté après sa suspension du PS en raison d'accusations de violence. Les militants et les sympathisants socialistes devront départager 5 candidats en octobre. Après Anne Hidalgo, c'est au tour d'Emmanuel Grégoire d'être entendu par le Sénat sur le scandale des violences dans le périscolaire. Le maire de Paris dit partager la colère des familles et évoque une responsabilité morale. Il assure qu'il n'y a pas eu de dissimulation à la mairie tout en reconnaissant des manquements dans le suivi des signalements. Rachida Dati et Carlos Ghosn comparaissent à partir d'aujourd'hui devant le tribunal correctionnel de Paris. L'ancienne ministre et l'ex-PDG de Renault sont jugés dans une affaire de soupçons de corruption et de trafic d'influence liés à des contrats de conseil. Rachida Dati est notamment soupçonnée d'avoir perçu 900 000 euros entre 2009 et 2013 lorsqu'elle était eurodéputée. Elle conteste ces accusations. Un texte de jeunesse de Tolkien, encore inédit en français, arrive en librairie demain. L'histoire de Kullervo est un court roman inachevé, écrit bien avant Le Seigneur des Anneaux. Une œuvre importante pour comprendre comment l'écrivain britannique a commencé à bâtir son univers, Théo Mollet.
3: Oui, Kullervo, c'est l'un des personnages les plus sombres imaginés par Tolkien. Orphelin doté de pouvoirs surnaturels, vendu comme esclave, il cherche à se venger du magicien responsable de son malheur. Cette histoire s'inspire directement du Kalevala, une grande épopée issue de la mythologie finnoise. Tolkien y voyait lui-même le point de départ de son envie d'écrire ses propres légendes. Le texte annonce surtout un personnage qui apparaîtra plus tard dans son œuvre Turin Turambar. L'histoire de Kullervo avait déjà été publiée en anglais en 2015. Cette première édition française comprend aussi des brouillons et des notes de Tolkien. D'autres textes de l'auteur restent encore à traduire.
2: Merci Théo. Enfin en foot, un dernier rendez-vous avec l'Albi Céleste pour Lionel Messi. Le capitaine argentin figure dans la liste des joueurs convoqués pour affronter le Bénin le 6 octobre prochain. La fédération argentine veut rendre hommage à sa légende après son annonce de retraite internationale au mois d'août. Voilà pour l'actualité. Excellent après-midi à tous.
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0: sais qu'à Nantes, il y a un éléphant, mais genre il est automatisé et il avance et tout, genre il bouge dans la ville.
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3: Journée européenne du patrimoine, samedi 19 et dimanche 20 septembre au Château de la Chaise, de 10h à 12h30 et de 14h à 18h30, visite gratuite libre, 8 siècles d'histoire et d'architecture, grâce à des reconstitutions historiques et thématiques. Venez découvrir au fil des 15 salles l'ensemble des espaces de vie nécessaires à la vie dans un château entre la fin du Moyen-Âge et le début de la Renaissance. Prenez votre temps et flânez dans le jardin de style Renaissance, profitez d'une magnifique vue sur la ville et admirez les imposants séquoias géants ou le majestueux cèdre de l'Atlas. Renseignements en mairie du Cheylard, 04 75 29 07 10. Le Cheylard Game est une association ayant pour but de rassembler, lors de soirées jeux de société, plateaux, stratégies, cartes, dés, etc. Ce vendredi de 18h à minuit, à la Maison de Pays, 3 rue du 5 juillet 1944, au Cheylard. Vente de boissons et biscuits apéritifs, adhésion avec participation libre ou cotisation annuelle de 10€ avec certains avantages. Nous acceptons les enfants accompagnés, âge recommandé à partir de 10 ans. Le Valérieux de demain, ça vous concerne. Logement, déplacement, commerce, service, agriculture, paysage, environnement. Venez découvrir et échanger autour du futur plan local d'urbanisme intercommunal. Réunion publique organisée mardi 22 septembre au Cheylard, jeudi 1er octobre à Saint-Pierreville, lundi 12 octobre à Saint-Agrève à 18h30. Toutes les infos sur le site www.valerieux.fr.
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1: L'association Jubilon propose un concert samedi 19 septembre à 20h30 à l'église de Boussoulet, la sublime époque du violon au XVIIIe siècle. Virtuosité, sensibilité, musicalité au programme de ce récital proposé par l'un des violonistes français les plus brillants et attachants de sa génération. Bieber, Locatelli, Bach, Telemann, Nicolas Dautricourt joue sur un violon d'Antonio Stradivarius de 1704, le château Pape Clément. Tarif 22 euros à prendre sur place, offert aux enfants de 7 à 12 ans. Réservation Office de Tourisme Ardèche-Haute-Vallée 04 75 64 80 97. Le samedi 19 septembre de 9h à 12h30, la CPTS de l'RIE organise au Cheylard une matinée consacrée au syndrome prémenstruel et aux douleurs de règles. Animée par une équipe pluridisciplinaire composée de professionnels de santé, cette rencontre permettra de mieux comprendre le cycle hormonal féminin, découvrir des solutions pour soulager les douleurs et autres symptômes associés afin de trouver ou retrouver un cycle plus serein. Pour vous inscrire ou obtenir plus d'informations, contactez le 07 64 47 83 39 ou écrivez à contact@cptsdelerieux.fr. Randonnée gourmande samedi 26 septembre organisée par Orange Ambiance. Réservation obligatoire au 06 60 80 78 01 avec les trois parcours 7, 12 et 17 km avant le 21 septembre. Départ à 10h et 10h30 de la salle des fêtes de Saint-Michel-d'Orance, gobelets et couverts tirés du sac.
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1: Il est 14h.
2: Bonjour à tous, c'est la une de l'actualité. Emmanuel Macron demande au gouvernement de se mobiliser sur l'approvisionnement et les prix des carburants. L'exécutif veut sécuriser les volumes disponibles auprès d'autres pays et étudie des assouplissements pour les raffineries. Environ 10% des stations-service rencontrent actuellement des difficultés sur au moins un carburant. La banque en ligne Revolut a été victime d'une cyberattaque. Une usurpation d'identité a permis à des pirates d'obtenir des informations auprès de la banque. 680 clients seraient concernés dans plusieurs pays européens, mais leurs fonds ne sont pas affectés. L'association L214 dénonce les conditions d'élevage de plus de 11 000 canards dans le Maine-et-Loire. Dans une vidéo publiée, elle affirme montrer des animaux en souffrance dans un élevage fournisseur de Carrefour. L'enseigne reconnaît des images préoccupantes et annonce avoir lancé un contrôle auprès des autorités et de son fournisseur. La France insoumise revient sur BFM TV mais maintient son boycott de l'émission de Sonia Mabrouk. Le parti accepte de nouveau de participer au programme de la chaîne puisqu'il a obtenu des engagements sur la transparence des invités et des corrections en cas de fausses informations. LFI continue de dénoncer ce qu'elle considère comme une évolution éditoriale de BFM TV. Une coupure d'électricité a touché 230 000 foyers ce matin à Paris et dans les départements voisins. L'incident lié à des travaux de maintenance sur le réseau RTE a duré quelques minutes. Les transports ont aussi été perturbés, notamment plusieurs lignes de RER, le métro 13 et le tramway T2. Un retour à la normale est prévu dans la journée. Dans l'actualité également, l'ancien président du Kosovo, condamné à 25 ans de prison pour crimes de guerre. Il a été reconnu coupable d'arrestations illégales, de torture, de meurtre et de traitements cruels commis pendant la guerre de 98-99. L'ancien chef politique de l'armée de libération du Kosovo avait démissionné en 2020 après son inculpation. Et puis Tom Holland entre dans l'histoire du cinéma. L'acteur britannique devient le comédien le plus rentable du box-office mondial avec plus de 15,5 milliards de dollars de recettes cumulées pour les films auxquels il a participé, Julie Pierret.
3: Oui, c'est un nouveau record pour l'interprète de Spider-Man. Tom Holland dépasse désormais les précédents détenteurs du titre, dont Zoé Saldana et Scarlett Johansson. Cette performance s'explique principalement par les succès récents de Spider-Man Brand New Day et de L'Odyssée, le film de Christopher Nolan sorti cet été. Ces deux productions lui ont apporté plus de 4 milliards de dollars de recettes supplémentaires. Depuis 2016, Tom Holland incarne Peter Parker dans l'univers Marvel. Les quatre films Spider-Man dans lesquels il apparaît ont dépassé à eux seuls les 6 milliards de dollars au box-office. Rien que ça.
2: Merci Julie. Fin de ce flash, excellent après-midi à tous.
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5: Et bienvenue dans mon émission De la lumière au grenier. Au programme du rock, de la soul, un zeste de chansons françaises et de world music, des sons vintage, des nouveautés et les grandes et petites histoires qui font la rock culture. Cette semaine, nous passons en revue la collection musicale Printemps-Été 2026.

Cette semaine, je vous propose une petite séance de rattrapage avec une émission 100% consacrée à des nouveautés. En effet, lorsque la lumière au grenier fait relâche l'été, j'en profite pour me mettre à jour et écouter les disques récents que j'aurais ratés et vous en proposer aujourd'hui une petite sélection de rentrée. Et pour commencer, les plus anciens auront certainement reconnu la voix de Morrissey dans ce titre Zoom Zoom Little Boy, extrait de Make Up Is A Lie, son 14e album studio sorti au printemps dernier. C'est le premier album de Morrissey depuis 5 ans et à mes oreilles, c'est un bon cru. En tout cas, pour une fois, le chanteur ne va pas faire l'actualité pour ses propos racistes, islamophobes ou pro-Brexit, mais pour la qualité de ses chansons. À suivre, une de mes formations favorites de la scène française, La Maison Tellier. Un groupe qui explore un territoire à part dans nos contrées, entre folk, rock, americana et chansons françaises classiques, ce qui lui a valu le surnom de Calexico Normand. La timidité des arbres, sorti au printemps, est leur 8e album et ils marquent leurs 20 ans de carrière. On retrouve donc ces ambiances de western mélancolique, ces textes poétiques portés par la voix grave et chaude d'Helmut, le chanteur du groupe, et souvent par des interventions de trompettes qui donnent une singularité au son de La Maison Tellier. On notera également sur ce disque un hommage à Jean-Louis Murat, une des inspirations de longue date du groupe et de nombreuses collaborations. On retrouve ainsi sur différentes chansons le tromboniste Ben Lance, collaborateur de The National, Louis-Jean Cornier du groupe montréalais Carquois, ou le drômois H. Burns, autant de musiciens dont l'univers se fonde naturellement dans celui de La Maison Tellier. Dans la chanson-titre « La timidité des arbres », c'est la chanteuse Karen Lano qui dialogue avec Helmut Tellier dans ce qui est un des meilleurs titres de l'album.

Changement de registre à suivre avec un des albums importants de ce début 2026 et un des groupes qui fait le buzz, Kneecap. Un trio de hip-hop venu de Belfast, connu pour rapper en anglais et en irlandais, et remarqué pour son engagement politique très marqué, notamment au soutien de la cause palestinienne et à la langue irlandaise. Finian est leur troisième album, sorti le 1er mai, et il est produit par Dan Carey, déjà connu pour son travail avec Fontaines D.C. ou Wet Leg. Ce disque arrive après une année marquée par une intense controverse médiatique et judiciaire autour du groupe, notamment une tentative des autorités britanniques d'inculper un de ses membres, Mo Sharra, pour terrorisme. Et la pression médiatique qui entoure ce nouveau disque n'a pas empêché le trio de livrer son œuvre la plus aboutie. Musicalement, le disque élargit leur son rave rap un peu sommaire et gagne de nouvelles sonorités entre acid house et trip-hop, tout en gardant leur énergie électrique et leur humour mordant. Une belle réussite qui démontre que dans notre environnement ultra policé, la musique peut encore être subversive.

Retour à un rock plus traditionnel avec le groupe Frico qui vient de nous chanter Still Around. Frico nous vient de Chicago et c'est un des chouchous de la presse spécialisée. Avec ce deuxième disque, ils embrassent un spectre plus large que sur leur précédent et naviguent entre rock tendu et passages orchestraux plus sophistiqués inspirés des années 70. Frico est sans conteste un groupe à suivre pour l'avenir. Et dans ce même registre, il faudra également suivre de près The Softs, qui eux aussi ont fait sensation avec un premier album sorti au printemps. Là aussi, l'énergie et la voix intense du chanteur accrochent l'oreille, et la qualité du songwriting fait le reste. On pense parfois à la fraîcheur des premiers albums des Strokes, même si la facture musicale sonne parfois plus british, comme sur ce titre à suivre, Sweetie Pie, une sorte de skiffle frénétique, emporté par une guimbarde et une guitare qui essaye de sonner comme un fiddle.

Nous calmons un peu le jeu pour démarrer une plage soul jazzy avec ce titre signé Mama's Gun. Ces cinq musiciens britanniques passionnés de soul et de son vintage ont enregistré ce disque en une seule prise, directement sur bande magnétique 16 pistes, ce qui leur donne cette sonorité chaude et très vibrante. Musicalement, l'album puise dans la soul et le rhythm and blues américain des années 60-70, entre Marvin Gaye et Al Green, sans jamais sombrer dans la simple imitation nostalgique. Dans ce même registre qui nous rappelle la douceur estivale, vous apprécierez certainement le retour surprise des Gnarls Barkley. Il y a 20 ans, ce duo formé par le producteur Danger Mouse et le chanteur CeeLo Green faisait irruption dans les charts pour le casse de l'année avec leur tube mondial Crazy. Après 3 albums en 2 ans, chacun est retourné à ses multiples activités et on pensait que le projet Gnarls Barkley était enterré. Mais le revoilà. L'album qu'ils viennent de sortir, Atlanta, reprend l'alchimie entre les productions peaufinées de Danger Mouse et la voix de fausset de CeeLo Green. Le titre à suivre, Let Me Be, inspiré du Why the Shade of Pale des Moody Blues, aurait pu être le slow de l'été, si cette catégorie existait encore.

Toujours une ambiance mid-tempo tout en douceur avec ce titre signé Thundercat. Une musique aux sonorités flottantes, mélange savant de jazz, de funk, de soul et de rock californien que concocte depuis quelques années ce musicien connu également pour être un virtuose de la basse. C'est d'ailleurs en tant que bassiste qu'il collabore régulièrement avec de prestigieux artistes comme Kendrick Lamar ou Eric Abadou et bien d'autres. Et sur ses albums solo, il se fait plaisir en piochant dans son volumineux carnet d'adresses pour organiser des collaborations variées. Nous restons dans cette ambiance cool, mais avec une touche d'exotisme en plus, avec le groupe à suivre, The Marlowes. The Marlowes est en effet un trio indonésien, originaire de Surabaya, une grande ville portuaire de l'île de Java. Leur musique mêle soul, jazz et pop à des influences de leur culture locale, teintées d'une couleur psychédélique. Et leur deuxième album, The Hotel Malibu, est sorti en mai dernier. On navigue dans une ambiance lounge élégante avec des chansons chantées en anglais ou en indonésien, comme le titre à suivre, Arab dan Ragu.

Nous revenons en France avec à suivre un exercice de style classique de la pop made in France, le duo homme-femme. Clara Luciani rejoint François and the Atlas Mountain Boys sur leur dernier album pour cette petite pop-song légère « Rappelle-toi », extrait de leur nouvel album « À l'âge ». François and the Atlas Mountain Boys est le projet du musicien François-Marie qu'il a imaginé il y a 20 ans. Et il a connu depuis plusieurs couleurs, plusieurs formations, et aujourd'hui il s'est recentré autour d'une vision de la musique plus électronique mais toujours collaborative. Clara Luciani apporte donc sa voix à ses confidences amoureuses de François-Marie dans un titre plein de charme, de nostalgie, de tendresse mais aussi de rêve. Un voyage à contre-courant du cynisme ambiant sur ces chemins de halage qui sont le fil rouge de ce nouveau disque signé François and the Atlas Mountain Boys.

Une fois n'est pas coutume, nous avons fait une petite incursion dans le monde du jazz avec ce titre River signé Momoko Jill, une artiste à l'univers et au parcours singulier. Cette jeune musicienne autodidacte est venue à la musique par la batterie et le chant, mais pratique aujourd'hui tous les instruments qui lui passent entre les mains. À part avoir grandi entre le Japon et les États-Unis, c'est à Londres qu'elle s'est basée et qu'elle s'est immergée sur la scène expérimentale locale. Son premier album solo, Momoko, a été salué par la critique pour sa variété, sa sensibilité et son sens du rythme très précis. Et pourquoi pas un peu de blues alors que nous avançons vers la fin de notre émission. Du blues du Delta, bien sûr, signé des Stakhanovich Black Keys. Quelques mois après un album plutôt mainstream, le duo revient, comme il le fait régulièrement, à ses racines, d'un blues rugueux, minimaliste et accrocheur. Un disque né dans l'urgence et porté par l'envie de retourner en studio pour jouer fort et évacuer la pression d'un contexte parfois éprouvant pour le groupe. Peaches se nourrit de leur passion de collectionneur de vinyle et ils traversent 6 décennies de blues et de rhythm and blues au travers des reprises sélectionnées avec soin et interprétées avec une manifeste sincérité. C'est le cas de ce titre qui m'a accroché l'oreille, When There's Smoke, There Is Fire, un obscur titre du bluesman texan Willie Griffin, dont le duo muscle la rythmique et sature les guitares d'effet. Un gain en densité qui donne une version plus accrocheuse pour les oreilles de 2026.

Et nous voilà à la fin de notre émission, et si vous êtes un habitué de la lumière au grenier, vous savez que je poursuis à chaque saison un fil rouge pour programmer la dernière chanson du jour. Et cette année, mon thème sera le cinéma, ce qui me donne l'occasion d'évoquer un dernier album sorti au printemps. Ce disque est signé The Waterboys, le nom derrière se cache depuis maintenant 40 ans l'Écossais Mike Scott. Les Waterboys ont connu au mi-temps des années 80 un grand succès dans une veine de rock héroïque, aux inflexions celtiques, mais il faut bien le dire, nous avions un peu perdu leur trace ces dernières années. Ce retour est d'autant plus intriguant que le disque intitulé Life, Death and Dennis Hopper est une sorte de concept album dédié à la vie cinématographique de l'acteur Dennis Hopper, connu pour ses rôles dans Blue Velvet, Easy Rider ou Apocalypse Now, et figure mythique du nouvel Hollywood des années 60 et 70. Un disque somme qui contient pas moins de 25 chansons et le concours d'invités prestigieux comme Bruce Springsteen, Steve Earle ou Fiona Apple, et qui renoue parfois avec le souffle épique des premiers albums des Waterboys. C'est le cas notamment sur ce titre Dennis Hopper's On Top, dont le piano plein d'écho nous renvoie directement dans les années 80. Un bon disque de rock et un hommage à une forte personnalité de l'âge d'or du cinéma américain, c'est donc la formule idéale pour nous quitter aujourd'hui, en attendant de vous retrouver la semaine prochaine.

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1: Il est 15h.
2: Bonjour à tous, à la une de l'actualité, Emmanuel Macron demande au gouvernement de se mobiliser sur l'approvisionnement et les prix des carburants. L'exécutif veut sécuriser les volumes disponibles auprès d'autres pays et étudie des assouplissements pour les raffineries. Environ 10% des stations-service rencontrent actuellement des difficultés sur au moins un carburant. La banque en ligne Revolut a été victime d'une cyberattaque. Une usurpation d'identité a permis à des pirates d'obtenir des informations auprès de la banque. 680 clients seraient concernés dans plusieurs pays européens, mais leurs fonds ne sont pas affectés. L'association L214 dénonce les conditions d'élevage de plus de 11 000 canards dans le Maine-et-Loire. Dans une vidéo publiée, elle affirme montrer des animaux en souffrance dans un élevage fournisseur de Carrefour. L'enseigne reconnaît des images préoccupantes et annonce avoir lancé un contrôle auprès des autorités et de son fournisseur. La France Insoumise revient sur BFM TV mais maintient son boycott de l'émission de Sonia Mabrouk. Le parti accepte de nouveau de participer au programme de la chaîne puisqu'il a obtenu des engagements sur la transparence des invités et des corrections en cas de fausses informations. LFI continue de dénoncer ce qu'elle considère comme une évolution éditoriale de BFM TV. Une coupure d'électricité a touché 230 000 foyers ce matin à Paris et dans les départements voisins. L'incident lié à des travaux de maintenance sur le réseau RTE a duré quelques minutes. Les transports ont aussi été perturbés, notamment plusieurs lignes de RER, le métro 13 et le tramway T2. Un retour à la normale est prévu dans la journée. Dans l'actualité également, l'ancien président du Kosovo, condamné à 25 ans de prison pour crimes de guerre. Il a été reconnu coupable d'arrestations illégales, de tortures, de meurtres et de traitements cruels commis pendant la guerre de 98-99. L'ancien chef politique de l'armée de libération du Kosovo avait démissionné en 2020 après son inculpation. Et puis Tom Holland entre dans l'histoire du cinéma. L'acteur britannique devient le comédien le plus rentable du box-office mondial avec plus de 15,5 milliards de dollars de recettes cumulées pour les films auxquels il a participé, Julie Pierret.
3: Oui, c'est un nouveau record pour l'interprète de Spider-Man. Tom Holland dépasse désormais les précédents détenteurs du titre, dont Zoé Saldana et Scarlett Johansson. Cette performance s'explique principalement par les succès récents de Spider-Man Brand New Day et de L'Odyssée, le film de Christopher Nolan sorti cet été. Ces deux productions lui ont apporté plus de 4 milliards de dollars de recettes supplémentaires. Depuis 2016, Tom Holland incarne Peter Parker dans l'univers Marvel. Les quatre films Spider-Man dans lesquels il apparaît ont dépassé à eux seuls les 6 milliards de dollars au box-office. Rien que ça.
2: Merci Julie. Fin de ce flash, excellent après-midi à tous.
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1: Il est 16h.
2: Bonjour à tous, à la une de l'actualité, la troisième canicule de l'été a causé 817 décès en excès entre le 27 juillet et le 20 août. Ce sont les chiffres de Santé publique France. Cet épisode, le plus long jamais enregistré dans l'Hexagone, a touché 79 départements. Au total, 8000 décès en excès sont recensés depuis le début des fortes chaleurs en 2026. Emmanuel Macron demande au gouvernement une mobilisation totale face à la hausse des prix des carburants. L'objectif est de sécuriser l'approvisionnement et de limiter la progression des tarifs. Environ 10% des stations-service rencontrent des difficultés sur au moins un carburant, surtout dans le réseau Total Énergie. Les pêcheurs ont levé le blocage du dépôt pétrolier de Frontignan dans l'Hérault. Une centaine de professionnels étaient mobilisés depuis 3 jours contre la hausse des prix du carburant et la dégradation de leurs conditions de travail. Les pêcheurs attendent désormais une rencontre avec la ministre de la Pêche. Elle aura lieu demain. La banque en ligne Revolut annonce avoir été victime d'un piratage. Des fraudeurs se sont fait passer pour une agence gouvernementale et ont obtenu les données d'un nombre limité de clients. Les informations exposées pourraient concerner les pièces d'identité, les adresses ou les données liées aux crypto-monnaies. L'Union européenne compte limiter l'accès des enfants aux réseaux sociaux. Ursula von der Leyen propose d'interdire ces plateformes avant 13 ans et de créer des comptes très encadrés pour les adolescents. Mylène Debac.
3: Oui, l'idée c'est de mieux protéger les mineurs face aux risques liés aux réseaux sociaux. Avant 13 ans, l'accès serait interdit. Entre 13 et 15 ans, les jeunes auraient seulement des mini-comptes avec des fonctionnalités réduites et un contrôle parental. Pour les 15-18 ans, les plateformes devraient renforcer la sécurité des accès. La présidente de la Commission européenne estime que les plateformes doivent prouver qu'elles sont sûres pour les enfants. Le projet intervient alors que la France cherche aussi une solution après la censure de sa loi qui prévoyait une interdiction des réseaux sociaux aux moins de 15 ans.
2: Merci Mylène. Plus de 600 personnes sont inscrites pour assister à la messe du pape Léon XIV à Paris. Face à cette forte affluence, le diocèse de Paris élargit le dispositif d'accueil autour de la place de la Concorde. Une zone de report est notamment prévue place de l'Étoile et sur l'avenue de la Grande Armée. Enfin, Teddy Riner retrouve le Paris Saint-Germain. Le quintuple champion olympique de judo a signé un nouveau contrat avec le club de la capitale jusqu'en 2028. Après une pause d'environ 1 an, le Français de 37 ans revient dans une structure où il avait évolué entre 2017 et 2015. Objectif, préparer les Jeux olympiques de Los Angeles en 2028. Voilà pour l'actualité. Bon après-midi à tous.
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1: La compagnie des archers Derieux-Auxerre prend le chemin de la rentrée. Si toi aussi tu as envie de découvrir le tir à l'arc ou de le faire découvrir à ton enfant, âgé de 8 ans révolu et dans la mesure d'un essai concluant, les cours sont encadrés par un professeur agréé et se déroulent vendredi de 18h30 à 20h pour les jeunes et à partir de 20h pour les adultes à la salle du tissage aux Ollières sur Erieux. Tarif adulte 100 euros, jeune 80 euros, reprise des cours du tir à l'arc aux Ollières sur Erieux vendredi 18 septembre ou contactez le 06 85 27 32 99 pour plus de renseignements. Samedi 19 septembre de 11h à 17h, grand vide dressing solidaire à la résidence Beauregard à Vernoux-en-Vivarais. Vêtements, chaussures, accessoires, neufs ou occasion, livres, un large choix d'articles en très bon état pour tous les goûts. Ouvert à tous, cette vente au profit des résidents se déroulera au cœur de la résidence, au 8 rue de l'Hôpital à Vernoux-en-Vivarais. Renseignements 06 89 02 57 64. Atelier Corps en Mouvement, Hip Salsa Afro avec Lionel Frédoc, vendredi de 12h30 à 13h30 à la salle de la Chapelle au Cheylard. L'atelier s'adresse aux adultes en activité disponibles sur le créneau de 12h30-13h30, aux jeunes retraités, aux seniors actifs. Cours d'essai possible, rendez-vous le vendredi 18 septembre à la salle de danse de la Chapelle au Cheylard. Informations et inscriptions 06 60 15 10 73. 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
1: La ludothèque itinérante Art des Jeux sillonne les routes d'Ardèche pour vous proposer des espaces de jeux libres adaptés à toutes les tranches d'âge. Au programme Jeux d'éveil, d'imitation, de construction et de société. Accès libre et gratuit. En devenant adhérent de l'association, vous pourrez aussi emprunter un ou deux jeux de société pour la maison. Elle vous donne rendez-vous le troisième samedi du mois, de 10h à midi, à la salle des expositions à Saint-Sauveur de Montagu. D'autres lieux et dates sur notre site internet www.artdesjeux.com. La Ronde, association de chansons françaises pop-rock latino, est en concert à la tour de Châteauneuf-de-Vernou, samedi 19 septembre à partir de 19h. Buvette et petite restauration sur place. Info au 07 87 34 42 43. Concert de Francis Rodari, dimanche 20 septembre à 18h au Temple de Saint-Agrève. C'est en enfant du pays que Francis Rodari revient partager avec nous une traversée de la vie qu'il a intitulée « Première fois », un florilège de ses plus belles chansons, un moment où nous naviguerons entre plaisir et joie simple de notre enfance ardéchoise et de notre vie au sujet sérieux. Comme dans ses spectacles précédents, l'humour côtoie l'émotion sur la musique de son ami Gilles Bierry qui l'accompagne au piano. Ce spectacle parle de nous tous, de nos premières fois, mêlant profondeur et légèreté, gravité et humour. Il n'y aura pas de billetterie, mais une libre participation aux frais. Le Centre socioculturel de Saint-Agrève propose la nouvelle programmation de la saison de films qui seront vidéo-projetés une fois par mois, le mardi, à la salle des arts et des cultures de Saint-Agrève. Pour commencer, mardi 22 septembre à 20h, ce sera Le Comte de Monte-Cristo avec Pierre Ninet et Ananis Demoustier. Tarif des entrées 4€ pour les adultes, avec un forfait à 5€ pour les familles à partir de 2 personnes. Gratuit pour les moins de 18 ans, navette gratuite sur inscription pour les adhérents au Centre socioculturel. Renseignements au 04 75 30 26 60 ou sur le site internet www.ville-saintagrève.fr. 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
1: Il est 17h.
2: Bonjour à tous, à la une de l'actualité, le PS dévoile son contre-budget pour 2027. Les députés socialistes proposent notamment le retour de la taxe Zuckmann sur les très hauts patrimoines, une hausse du SMIC à 1700 euros net et une taxation des gros héritages. Ils annoncent 39,5 milliards d'euros de recettes nouvelles et 17,5 milliards d'euros d'économies. Le budget du gouvernement doit être présenté le 1er octobre. Après les incendies de cet été en Gironde, les professionnels du bois demandent un soutien financier. Le syndicat des sylviculteurs du Sud-Ouest réclame des subventions pour traiter le bois brûlé et des prix négociés pour sa revente. Les dégâts représentent plus de 4 millions de mètres cubes de bois touchés. Le procès de Rachida Dati s'est ouvert tout à l'heure à Paris. L'ancienne ministre est jugée pour corruption et trafic d'influence au sujet, entre autres, des honoraires de 900 000 euros versés par Renault-Nissan entre 2010 et 2012. Carlos Ghosn, également poursuivi, est absent de l'audience. Il demande un report. La facture à la pompe change les habitudes des Français. Depuis le mois de janvier, la consommation de carburant routier recule nettement avec une baisse de 5% sur un an. Le gazole est particulièrement touché avec près de 9% de baisse en août. Cette évolution s'explique surtout par des prix plus élevés et un contexte économique moins favorable. Et l'alternative à la voiture, c'est le vélo. La fréquentation des pistes cyclables en France a augmenté de 47% depuis 2019. Mais attention au risque d'accident. Le gouvernement demande à la sécurité routière d'étudier l'option de rendre le casque obligatoire pour les cyclistes. Aujourd'hui, il l'est seulement pour les moins de 12 ans. Une mesure que ne souhaite pas Antonio Barros. Il est membre d'une association de cyclistes.
3: On recommande de porter le casque parce qu'une chute peut toujours avoir lieu. Les casques sont homologués pour des chutes à vélo, pas pour être écrasés par un poids lourd. Ce qu'on défend, c'est surtout les mesures qui sont plus efficaces pour protéger les cyclistes. Les mesures d'élimination de danger, les mesures d'ingénierie pour isoler les personnes du danger, donc avec des aménagements cyclables, et les mesures de protection individuelle comme les casques, sont des mesures individuelles et pas collectives.
2: Propos recueillis par Manil Alikodja. Enfin, le deuxième concert d'Oasis au Stade de France est menacé d'interdiction. Prévu le 24 juillet 2027, le spectacle pourrait être annulé à cause de travaux sur le réseau ferroviaire. La préfecture d'Île-de-France affirme avoir prévenu le producteur et l'exploitant du stade, mais l'organisateur lui assure avoir obtenu tous les accords nécessaires. Voilà, c'est la fin de ce flash. Excellente fin de journée à tous.
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11: Bonjour à toutes et à tous, auditeurs et auditrices de RDB. Aujourd'hui, dans les interviews du Renard, on parle d'un rendez-vous qui revient pour la cinquième fois cette année et qui proposera une série d'animations, un festival symbole de l'engagement des jeunes organisé par eux et pour eux, Il s'agit bien du festival Ibouge. Cette année, le rendez-vous est le 19 septembre à Charmes-sur-Rhône. Et pour nous en parler, je suis au téléphone avec Aurélien Munier, animateur de réseau au sein de l'Union des MJC Drôme-Ardèche. Bonjour, merci beaucoup d'être avec moi.
1: Eh ben, bonjour, merci de l'invitation.
11: Le festival Ibouge offre chaque année depuis 5 ans maintenant un temps dédié aux loisirs et aux pratiques des jeunes. D'ailleurs, c'est eux qui participent à son organisation. Mais je pense que pour décrire et présenter ce festival et ses enjeux, tu seras quand même beaucoup plus apte que moi. Alors justement, est-ce que tu pourrais me présenter ce festival Ibouge, qu'est-ce que c'est et c'est quoi ses enjeux?
1: Alors, Festival Ibouge, pour bien comprendre ses enjeux, il faut voir en fait la genèse, c'est-à-dire qu'il fait suite à un gros festival qui a été porté pendant une vingtaine d'années par l'Union des MJC Drôme-Ardèche qui s'appelait Les Oreilles du Renard, qui est assez connu sur le paysage drôme-ardéchois. C'était un gros festival qui brassait beaucoup de public avec des grosses têtes d'affiches nationales et internationales qui marchait très bien. Et sauf que à un moment donné, nous on s'est posé la question de la place des jeunes en fait dans ce festival des Oreilles du Renard, et on s'est rendu compte en fait qu'on l'avait un peu laissé de côté, cette place, et on a ressenti le besoin de retravailler ça et de se dire que nos actions en tant que MJC, elles devaient mettre en leur sein les jeunes. Et c'est comme ça en fait qu'on a arrêté les Oreilles du Renard et qu'on a reconstruit avec tout notre réseau, avec les directions de MJC, avec les animateurs jeunesse, avec les jeunes, avec les bénévoles des MJC de Drôme-Ardéchois. On s'est re-questionné là-dessus. C'est comme ça qu'est né le festival Ibouge. C'est-à-dire que ce festival, aujourd'hui, en fait, ce sont bien des jeunes qui sont là, qui se réunissent en commission et qui sont accompagnés par des professionnels de la jeunesse, et ce sont ces jeunes-là qui vont travailler sur la programmation, travailler sur la buvette, travailler sur la décoration, travailler sur tout un tas de choses, sur la constitution du village d'animation, et ce sont ces jeunes-là qui vont échanger, qui vont donner leur avis et qui vont aussi prendre des décisions qui s'imposent, et nous, professionnels de la jeunesse, donc on est là pour les accompagner là-dedans, pour accompagner les échanges. Donc c'est ça le festival Ibouge aujourd'hui.
11: C'est vraiment une transition qui s'est faite il y a 5 ans, et donc le but, si j'ai bien compris, c'était vraiment de mettre les jeunes au cœur de l'organisation pour leur permettre de vivre un projet événementiel et de gérer un petit peu toutes les facettes de cette organisation.
1: Ces jeunes, on les accompagne à l'organisation d'événements culturels, mais pas que, c'est-à-dire on les accompagne aussi dans un parcours d'engagement, c'est-à-dire que on va aussi les accompagner à apprendre à échanger entre eux, à apprendre à donner des avis, à argumenter, et puis à prendre position aussi. Donc c'est pas que décider de ce qu'est une programmation ou de découvrir ce qu'est l'univers du festival, c'est aussi travailler sur leur place de jeunes dans la société, c'est aussi ça. Et cette année, la petite différence qu'il y a sur la 5e édition cette année, c'est qu'on est sur une édition un peu particulière, parce que c'est une remise à plat du projet. On a 4 éditions derrière nous, on a tiré des bilans. Il y a aussi un contexte politique et financier qui est là. Et tous ces éléments-là ont fait qu'on avait besoin de reposer un peu le projet. Et donc cette année, l'édition est un petit peu particulière, c'est-à-dire qu'on assume le fait que c'est un collectif de professionnels de la jeunesse qui cette année organise le festival, de manière à ce qu'on accueille encore mieux pendant le festival les jeunes, et que pendant ce festival, on constitue un noyau qui va être le noyau organisateur du festival 2027. Et ça va nous permettre de tout remettre à plat.
11: Tant qu'on est sur cette lancée-là, est-ce que tu pourrais me parler un petit peu plus de ce noyau qui est au centre de l'organisation ?
1: Ce noyau, en fait, il va être constitué de, pour l'instant, essentiellement de jeunes qui viennent de MJC de notre réseau, donc qui sont mobilisés et qui sont accompagnés par les animateurs et les animatrices jeunesse de ces mêmes MJC. Donc ce sont des jeunes qui vont avoir entre 11 et 23 ans. Donc il y a une première rencontre et un premier lancement qui va se faire pendant le festival le samedi matin, et après donc il y a un groupe qui va être être là ce samedi matin-là. Et puis ensuite, on va caler l'organisation. Et bien sûr, l'organisation, elle sera ouverte à d'autres jeunes qui ont envie de continuer à l'aventure. C'est-à-dire que même si ces jeunes-là n'étaient pas présents pour ce temps de lancement pendant le festival, ils pourront tout à fait nous rejoindre tout au long de la saison pour nous aider sur l'organisation du festival 2027. Quoi. Voilà. Donc ça part vraiment de la mobilisation et de l'accompagnement que font les professionnels de la jeunesse aujourd'hui des MJC. Et puis on a quand même aussi quelques jeunes un peu extérieurs qui nous rejoignent, qui sont pas forcément adhérents, mais qui entendent parler et puis qui nous rejoignent. Et on a aussi des groupes de jeunes qui sont dans des structures jeunesse, qui sont pas forcément des MJC et qui peuvent aussi nous rejoindre avec leurs animateurs.
11: Ça veut dire que vous avez vraiment réussi à créer ce noyau d'organisateurs et qu'il y a une réelle volonté des jeunes de s'impliquer dans ce genre de projet.
1: Bah, en tout cas, on essaye de les motiver, on essaye de les mobiliser, on sent que c'est une démarche qui est importante parce que on leur laisse la place, on leur laisse la parole et preuve en est, c'est-à-dire que par exemple sur l'édition 2025, donc l'édition l'année dernière, c'est environ 130 jeunes bénévoles qui ont participé plus ou moins loin à l'organisation, qui étaient plus ou moins investis, mais sur la globalité du projet, on se retrouve avec 130 jeunes bénévoles, donc ce qui est quand même pas rien.
11: C'est quand même une assez grosse équipe qui va assurer le bon fonctionnement et le bon déroulé du festival cette année également. Du coup, est-ce que tu pourrais me présenter le programme qui attend les jeunes et même les spectateurs samedi?
1: Absolument. Donc effectivement, le fameux samedi matin donc du 19 septembre donc à la salle des fêtes de Loustaou à Charmes-sur-Rhône. Donc on aura entre 9h et 13h30 le lancement de l'organisation du Festival Libouche 2027 avec un groupe de jeunes qui sera là, qui sera donc mobilisé par ces animes jeunesse. Donc là aussi, ce groupe de travail, il est ouvert pour celles et ceux que ça intéresse. Donc rendez-vous à 9h à la salle de Loustaou. Et puis ensuite, à partir de 18h, c'est l'ouverture du village d'animation. Et donc dans ce village d'animation, alors je vais pas citer tous les partenaires parce qu'il y en a beaucoup, mais en tout cas je vais citer les différents pôles. On aura une scène ouverte, donc là où on met en valeur les pratiques artistiques des jeunes. Donc on a plusieurs groupes qui sont là, il nous reste de la place sur cette scène ouverte, donc n'hésitez pas à venir à nous contacter et puis à venir sur place le jour J et à venir proposer ce que vous savez faire sur la scène. Et puis donc la scène ouverte, on aura aussi tout un pôle initiation artistique, découverte artistique, un peu loisir, donc avec des jeux, avec des ateliers d'écriture, avec un escape game aussi qui a été complètement monté et qui sera complètement animé par une junior association. On aura des démonstrations d'initiation au parcours, on aura des démonstrations des chasses urbaines, enfin voilà, plein de choses comme ça, des ateliers graphes, voilà. Et puis un troisième pôle aussi qui est très très important pour nous et qui devient de plus en plus central dans nos actions, c'est un pôle qui va permettre de valoriser les engagements des jeunesses. Ça veut dire qu'ici, on aura à la fois des partenaires qui travaillent sur les questions jeunesse, qui vont venir animer des échanges, parler de l'engagement de manière hyper interactive avec des jeunes. Et puis, on aura aussi des jeunes qui vont venir parler de leur parcours d'engagement, des jeunes qui sont syndiqués, des jeunes qui sont des associations solidaires, des jeunes qui ont intégré des conseils d'administration de MJC, qui vont venir parler de leur parcours avec d'autres jeunes. Et alors, ce qui est hyper intéressant, c'est que tous ces échanges-là, ils vont être retranscrits grâce à l'intervention d'une facilitatrice graphique et qui va construire en fait un outil qui sera affiché à la vue de tous pendant le village d'animation. Et en fait, au fur et à mesure, elle va venir alimenter cet outil avec le résultat des échanges qui aura eu lieu dans ce pôle valorisation des engagements des jeunes. Et tous ces éléments-là, il y a deux éléments à la fois, c'est de dire, bah, regardez, voilà ce que sont capables de faire les jeunes, voilà ce qu'ils sont capables de produire, et voilà, regardez, les jeunes, ils ont des idées, ils savent faire des choses. Et en même temps, ces idées-là, eh ben, en fait, on va les réutiliser dans l'organisation du festival 2027.
11: Vraiment, cette, pour moi, cette programmation, ça témoigne vraiment d'une volonté des jeunes, non seulement de dialoguer, mais aussi de partager leur culture et les thématiques qui leur sont propres, de manière principalement artistique, qui est quand même un assez beau médium, ou culturel. D'ailleurs, tu l'as évoqué plusieurs fois, l'édition 2027 est un petit peu en préparation, et si des personnes qui nous écoutent souhaitent eux aussi mettre la main à la pâte, il me semble que c'est possible de rejoindre le groupe de l'organisation du festival de l'année prochaine.
1: Ouais, ouais, absolument. Alors, il faut être un jeune, il faut avoir entre 11 et 25 ans, c'est l'idée. Alors, effectivement, la tranche d'âge paraît large, mais on trouve de la place pour tout le monde en fonction des âges, des capacités, des volontés aussi, d'engagement de chacun. Donc, c'est ça aussi notre travail, c'est de pouvoir trouver de la place pour tout le monde. Et puis voilà, si vous voulez effectivement nous contacter, bah, vous pouvez passer par le site internet de l'Union des MJC Andromardège, donc umjc26-07.fr. Voilà, vous y retrouverez là-dedans un onglet Festival y bouge. Et puis dans cet onglet Festival y bouge, il y a toutes les infos nécessaires et puis également les coordonnées de nos réseaux sociaux, numéro de téléphone, adresse mail pour pouvoir nous suivre.
11: Pour pouvoir vous suivre, peut-être vous rejoindre dans l'organisation et aussi retrouver tout ce programme qu'on vient d'évoquer. Au niveau pratique, il me semble que vous avez également une billetterie pour le festival. Comment ça se passe pour réserver ces billets ?
1: Ouais, alors la billetterie, elle sera uniquement pour la soirée, parce que c'est vrai qu'on n'a pas parlé de la soirée, mais après le village, donc le village se tiendra de 18h à 21h, et puis ensuite il y a une soirée DJ set avec Groovométrie, qui est un collectif de deux DJ, et puis avec des démonstrations de jonglage lumineux qui sera faite par Xcentric. Voilà, la billetterie, elle se fait pour cette soirée-là qui est à 5€. Donc là aussi, c'est le tarif qu'on souhaitait peu cher et puis adapté au portefeuille des jeunes. Donc cette billetterie, bah, vous la retrouvez soit sur notre site internet qui enverra directement sur le Pass Culture. Hein. Alors, enfin, en fait, il y en a deux. Il y a Hello Asso, et puis vous pouvez aussi passer par le Pass Culture. Mais le lien aussi est sur notre site pour pouvoir prendre des places. Et là aussi, par le Pass Culture, bah, ça donne aussi des places gratuites pour les jeunes. Et puis sur place, pour compléter les infos concrètes, on aura donc une buvette et puis un food truck. Et là aussi, on travaille avec un food truck, avec un vrai projet avec des jeunes, parce que c'est un food truck qui dépend de l'association Regarde-moi, qui est basée près de Vienne et qui travaille en fait avec des jeunes qui ont des troubles autistiques. Et du coup, ce food truck, c'est un moyen pour ces jeunes-là, bah, c'est un moyen d'inclusion en fait pour ces jeunes-là. Et surtout, ce qui est hyper intéressant, c'est que en fait, il y a aussi toute une démarche derrière le food truck de maraîchage. Donc en fait, il y a culture des légumes, et ces légumes, voilà, sont semés, ils s'en occupent, ils sont récoltés, et ils sont remis dans les propositions de menu du food truck. Donc ce sont en plus voilà de la nourriture qui est végé, qui est local, qui est de saison. Enfin, voilà, c'est là aussi un super projet.
11: Vraiment, toutes les facettes de l'organisation de ce festival sont pensées pour inclure les jeunes dans l'organisation.
1: Exactement.
11: Au niveau pratique, donc tu m'as dit qu'il était nécessaire de réserver pour la soirée animée par Groovométrie, donc qui aura lieu, on le rappelle, à partir de 21h. C'est noté. En tout cas, on rappelle pour conclure que cette cinquième édition du festival Y Bouge aura lieu le samedi 19 septembre à la salle de Loustaou de Charmes-sur-Rhône. C'est un festival qui est organisé par et pour les jeunes, et qui témoignent de leur volonté de participer à la vie culturelle du territoire. Au programme, tu l'as très bien dit, une scène ouverte, des rencontres, des concerts. Vous pouvez retrouver tout le programme sur le site internet du festival et les réseaux sociaux du festival Y Bouge. Avant de conclure, Aurélien, est-ce que tu aurais un dernier mot, peut-être pour nos jeunes auditeurs qui voudraient s'engager dans l'organisation du festival dans les années à venir ?
1: Qu'ils n'hésitent pas en fait à venir toquer à notre porte parce que nous, on est friands de récupérer, en tout cas de pouvoir mobiliser et accompagner tous les jeunes qui le souhaitent. Hein. Nous, notre maître mot, MJC, c'est l'accueil inconditionnel. Donc, quelles que soient leurs origines, quelle que soit leur situation sociale, quel que soit ce que vous voulez, on les accueillera et on saura les accueillir et on saura trouver une place à chacun. Et ça, c'est le plus important, donc n'hésitez pas à venir vers nous. Voilà, et puis je fais quand même un petit remerciement particulier à la MJC Trois-Rivières qui est sur Charmes, Beauchastel et Saint-Georges-les-Bains pour aussi tout le soutien qu'ils font à cette édition, puisque c'est eux qui sont aussi en charge de l'accueil de ce festival. Et voilà, c'était important de pouvoir les citer.
11: C'est vraiment une organisation collective, donc on le rappelle, n'hésitez pas à contacter l'Union des MJC Drôme Ardèche si vous souhaitez vous impliquer dans un projet comme celui-ci. Merci beaucoup Aurélien d'avoir pris de ton temps pour nous parler de Il bouge sur les ondes. À très bientôt et bon festival.
1: Merci.
12: 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Aujourd'hui, nous parlons d'une initiative qui invite petits et grands à se retrouver autour du jeu, la ludothèque en vadrouille. À partir de septembre 2026, la ludothèque Art des Jeux de Privas prend la route et revient à la rencontre des familles sur 5 communes de Valérieux, Mariac, Saint-Michel-d'Aurance, Belle-Sainte, Le Chélard et Saint-Martin-de-Valamas. Un service proposé par le Pôle Enfance Jeunesse de Valérieux. Et pour nous en parler, je reçois Mathilde Vézaga, coordinatrice Petite Enfance, Enfance et Jeunesse à la communauté de communes, ainsi que Catherine Vérité, responsable rôle et Petite Enfance à Valérieux. Ça tombe bien, c'est vous deux qui êtes derrière tout ça. Bonjour Mathilde et bonjour Catherine.
13: Bonjour Louise.
12: Alors pour commencer, quel est le point de départ de cette initiative, mettre en place cette ludothèque en vadrouille? Ça répond à quel besoin?
13: Alors en fait, sur le service enfance jeunesse, on est en charge de développer des actions parentalité tous les ans, qui sont financées par la CAF. Donc on a à cœur avec Catherine depuis quelques années de proposer en fait des actions parentalité qui soient pas forcément toujours descendantes, mais des actions où le public est vraiment acteur, parce qu'on s'est rendu compte qu'il y avait quand même une appétence pour des actions où les gens viennent faire des activités avec leurs enfants. Et donc moi j'avais eu aussi une expérience de ludothèque plus personnelle sur la commune de Design, une expérience associative où voilà, j'avais trouvé que c'était vraiment intéressant sur un territoire de proposer ce genre d'action, et du coup on y a travaillé avec Catherine, voilà, et avec les communes aussi pour élaborer ce projet.
12: C'est la première fois que vous mettez en place ce système ou c'est quelque chose qui existe déjà depuis quelques années?
14: Le projet parentalité, on le fait en fait tous les ans. Mais c'est vrai que d'habitude, c'était beaucoup descendant. C'était des conférences sur l'alimentation, sur la séparation, et on a peu fait d'ateliers avec les parents. Et là, notre idée, c'était vraiment de faire participer les parents et les enfants. Donc la ludothèque, c'était vraiment ce qui convenait, quoi.
12: Ouais, puis le fait de faire venir les familles pour les rendre actifs plutôt que se déplacer vers une conférence ou en effet quelque chose que tu disais, quelque chose de descendant. On parle beaucoup de parentalité en ce moment entre les enfants et la jeunesse et justement les parents. Pourquoi avoir choisi le jeu comme moyen de créer ou de renforcer justement ce lien entre enfants et parents?
14: En fait, le jeu, c'est une activité naturelle et universelle qui permet de se développer. Sur tous les plans, intellectuel, social, physique, affectif. Ça développe aussi les méthodes de travail, ça suit une logique, un raisonnement. Donc tout ça, c'est très bénéfique à l'enfant. Alors il le fait tout à fait naturellement, mais c'est vrai que c'était aussi pour nous proposer une parenthèse pour les parents, c'est-à-dire d'être dans un endroit où il est vraiment avec son enfant, où il partage une activité avec lui. Alors c'est bon, ça c'est l'idéal, ça peut être aussi tout simplement regarder son enfant jouer, mais pendant ce temps-là, on ne fait rien d'autre. On n'est pas au ménage, on n'est pas à la cuisine, on n'est pas au devoir, c'est vraiment un moment, une parenthèse, voilà. Donc l'idée c'était ça. Et de proximité, donc en fait, c'est à la sortie des écoles, donc c'est à 16h45, ils ont le temps de goûter et de venir jouer. Voilà, mais c'était vraiment pour un moment de partage dans un lieu neutre.
12: Mmh.
15: Oui, voilà, créer justement cette parenthèse, cette bulle,
14: voilà, cette bulle
15: qu'offre le jeu collectif, individuel, avec justement une grande diversité de jeux, on y reviendra plus tard. À qui s'adressent ces moments finalement ? Ça s'adresse aux enfants, aux adolescents, aux grands-parents. Pourquoi avoir choisi de proposer ce aussi intergénérationnel, à la fois des tout-petits aux plus grands ?
13: Bah pour créer du lien, tout simplement, parce que déjà, dans une famille, on peut avoir un ado et puis un enfant plus petit. Donc ça, c'est tout à fait possible de venir jouer en famille. On a la chance de travailler aussi avec une ludothèque qui propose un panel en fait, d'activités très large qui va du jeu d'éveil pour le bébé jusqu'au jeu de plateau beaucoup plus complexe de jeux de société pour les ados, par exemple. Donc voilà, tout le monde peut vraiment se retrouver en fait, dans ce temps de jeu. Il peut y avoir aussi des temps entre enfants et puis des adultes aussi qui découvrent aussi des jeux. Ça, c'est tout à fait possible. Hein. Après, nous, on favorise quand même plus la parentalité, donc le temps parent-enfant. Mais on sait très bien que le lien social aussi entre adultes et parents est très important. Et en fait, on n'a pas tant de lieux que ça dédiés en fait, à la parentalité où on peut se retrouver entre parents, passer un bon moment avec nos enfants. Voilà, c'est quelque chose d'assez rare. Et puis, voilà, c'est créer aussi du lien social avec des gens qui sont peut-être aussi un peu plus isolés et qui n'ont pas forcément d'enfants, mais qui peuvent tout à fait participer. En réalité, c'est pas fermé. Nous, on a eu envie de proposer ces moments-là dans des communes plus rurales. Et donc, c'est aussi lutter contre l'isolement dans ces communes et puis mettre en place des activités autour de la famille.
15: Oui, c'est ça, c'est ce que j'allais demander. On n'est pas obligé d'être donc parent soi-même pour venir participer ou assister, ou éventuellement si on est enfant mais qu'on n'a pas notre parent qui est disponible à ce moment-là, on peut quand même venir.
14: Bah, c'est toujours mieux d'être accompagné, mais bon, après, ça dépend de l'âge qu'il a, évidemment. Mais enfin, le but, c'est quand même la parentalité, donc c'est de partager un moment avec ses parents. Oui.
15: Comment vous avez choisi la mise en place de ces ludothèques en vadrouille autour de ces cinq communes du territoire ? Est-ce que l'idée, c'était de créer justement un maillage au niveau du territoire dans Valérieux ?
13: Oui, tout à fait. Le constat en fait qu'on a eu sur le service, en fait, c'est qu'on a quand même des structures. Le territoire est structuré autour des quatre centres-bourgs, donc le Chélard, Saint-Agrève, Saint-Pierreville, Saint-Martin. Nous, on n'a pas forcément de structure enfant-jeunesse dans les autres communes. Et l'idée, c'était aussi eh bien, d'aller vers des publics, des familles, dans des communes où il y a des écoles, mais il n'y a pas de structure crèche, centre de loisirs ou relais petite enfance. Donc, de fil en aiguille, on a travaillé avec les communes de Belle-Sante, Mariac, Saint-Michel-d'Orance. On a fait des propositions à d'autres communes, on n'a pas eu forcément de réponse. Donc, on s'est dit aussi que sur les communes du Chélard et de Saint-Martin, potentiellement, il y avait un besoin. Donc, on a pris la décision de proposer ces activités aussi sur ces centres-bourgs-là. Voilà. Comme ça, on aura aussi une possibilité de comparaison entre voilà, des villages un peu plus gros et des villages un peu plus petits. Quoi.
15: L'idée est vraiment d'aller chercher les gens, enfin en tout cas d'aller à eux, mais aussi de toucher des personnes qui n'ont pas forcément des moyens de déplacement ou des centres d'intérêt auxquels ils ne se seraient tout simplement pas tournés. Concrètement, qu'est-ce qu'on va trouver quand on va pousser les portes de cette ludothèque en vadrouille ? Quel type de jeux seront proposés ? Est-ce qu'il y aura un animateur qui sera là pour nous expliquer ? Animateur ou animatrice, bien évidemment. Comment ça se passe ? Est-ce qu'il faut réserver ?
14: Non, alors l'accès sera complètement libre, donc on ne sait pas trop où on va en fait, parce qu'on ne sait pas si les gens vont être réceptifs ou pas. Mais en tout cas, la salle sera installée avec des coins. En fait, des coins bébés, des coins un peu plus grands, des jeux de société. Donc, ça va aussi bien de la tente d'Indien avec tout le matériel pour faire la cuisine que le jeu de Lego ou le Playmobil ou voilà. Ce qui est intéressant aussi dans la ludothèque, c'est souvent des jeux nouveaux aussi. C'est ça, ce qui intéresse l'enfant aussi, c'est le renouvellement. Donc, dans les ludothèques, on trouve plein de jeux auxquels on joue pas d'habitude. Et ça, c'est vraiment très chouette. Et le projet aussi, c'était de pouvoir jouer avec des jeux. Vous savez, la télévision vous propose, là, au moment de Noël, il y a plein de spots et plein de jeux. Et dans une ludothèque, vous pouvez expérimenter avant d'acheter. Donc, en fait, vous pouvez tester Et je trouve que ça, c'est vraiment intéressant par rapport à la consommation. On teste le jeu avant de l'acheter. Est-ce que vraiment ça nous intéresse? Est-ce que, bon, on peut jouer une fois, mais pas plusieurs fois, etc. Voilà, la ludothèque, ça sert aussi à ça, quoi, à faire plein d'expériences et à tester les jeux. Mais pour en revenir, donc oui, il y aura effectivement des jeux pour tous les âges. Hein. Il y aura aussi bien des jeux de société que des jeux à construire, que des jeux d'imaginaire. Il y aura un peu de tout.
15: La principale barrière, souvent, c'est l'accessibilité. Quand on ne connaît pas le jeu, oh là là, il y a des règles, il y a des pions dans tous les sens. On ne sait pas par où commencer. Est-ce que là, il y a quelqu'un qui est là pour nous expliquer?
13: Oui, évidemment. Donc, on travaille avec Art des Jeux, qui est une ludothèque, ils sont professionnels, avec une animatrice qui viendra effectivement... donner les explications des règles du jeu pour les jeux de société, qui est vraiment là pour garantir que tout le monde s'amuse.
15: C'est un vrai métier d'aller expliquer des jeux de société à des personnes qui ne connaissent absolument rien. Parce que, enfin, faut vraiment trouver l'approche pour pouvoir rendre la chose le plus accessible. Et souvent, des fois, c'est un petit peu casse-tête, les jeux. Et pas besoin d'être un grand joueur pour venir à ces fins d'après-midi, soirées, début de soirée que vous proposez. Puisqu'en fait, c'est accessible vraiment à toutes et tous. Quel que soit le niveau, on va dire, de jeu qu'on a.
13: Oui, puis pour un parent qui se fait expliquer une règle du jeu, même un jeu un peu complexe, eh ben, ça sera beaucoup plus facile d'y jouer à la maison, d'acheter le jeu si ça lui plaît, et de jouer avec son enfant ou ses enfants une fois à la maison. Donc ça, c'est plutôt sympa.
15: La participation est entièrement gratuite. Pourquoi il était important pour vous de proposer cette action sans coût pour les familles?
14: Oh ben, on voulait pas de frein, voilà. Donc... De toute façon, toutes les actions parentalité qu'on a fait jusqu'à présent étaient complètement gratuites. Hein. C'est vraiment la volonté de Valérieux de la rendre accessible à tout le monde. Donc effectivement, oui, c'est gratuit.
15: Vous pouvez retrouver toutes les dates à venir, puisque chaque commune a deux ou trois résidences de la ludothèque jusqu'au mois de décembre sur le site de Valérieux, en cherchant la ludothèque en vadrouille. Mais on va vous dire quand même les prochains rendez-vous à venir, puisque là, par rapport à la diffusion de cet épisode, ça va arriver vite, puisqu'il y en a un, si vous nous écoutez, mercredi, il y en a un qui est demain, et on commence avec Saint-Michel-d'Orance, jeudi 17 septembre, donc c'est de 16h45 à 18h45, suivi de Saint-Martin-de-Valamas, vendredi 18 septembre, toujours pareil, de 16h45 à 18h45. Ensuite, le prochain rendez-vous aura lieu au Chélard, mardi 22 septembre, toujours aux mêmes horaires, puis à Mariac, de 16h45 à 18h45, seulement à Belle-Sante, de 16h30 à 18h30, le vendredi 9 octobre. Peut-être c'est lié à la sortie des classes qui va se faire plus tôt.
14: Ouais, c'est ça.
15: Voilà, il y a à chaque fois d'autres rendez-vous. N'hésitez pas à vous renseigner sur le site de Valérieux. Pour terminer, si vous voulez convaincre une famille qui hésite encore à venir, qu'est-ce que vous lui diriez?
14: Moi, je lui dirais venez vraiment vous poser 5 minutes avec votre enfant, faire autre chose que ce qu'on fait habituellement. Et puis en plus, après l'approche de Noël bientôt, venez tester des jeux pour pas acheter n'importe quoi. C'est aussi... En fait, on a beaucoup de bibliothèques et ça accompagne l'enfant du début de sa vie, presque jusqu'à la fin de sa vie. Mais on n'a pas de ludothèque ici, en tout cas sur le territoire, pour accompagner la même chose. Or, le jeu, pour moi, il est aussi important que le livre. Donc, si ça fonctionne bien, j'espère aussi que les municipalités vont s'emparer du projet. Et puis, pourquoi pas reprendre le projet derrière nous. Voilà, ça serait vraiment une réussite pour nous.
15: Mathilde?
13: Oui, et puisque j'ai oublié de mentionner que dans notre CTG qu'on contractualise avec la CAF, hein, donc CTG, la Convention Territoriale Globale, qui nous finance sur l'enfance jeunesse, on a une action sur la réflexion d'une ludothèque itinérante à l'échelle de Valérieux. Donc, on a aussi potentiellement des financements qu'on pourrait imaginer sur ce service. Voilà, donc c'est une expérimentation à ce moment-là, mais peut-être que si ça fonctionne, on pourrait imaginer plus dans les années à venir et puis montrer aussi que c'est un service très, très, très intéressant pour les familles.
14: Oui, c'est très riche.
13: Voilà, très riche.
15: Oui, on trouve de plus en plus de jeux dans les bibliothèques, les bibliothèques qui se transforment de temps en temps en médiathèque, en ludothèque. Enfin, vraiment, il y a une offre qui se développe à ce niveau-là. Mais la force de la ludothèque itinérante, c'est qu'en fait, elle va rassembler aussi tous les jeux et donc tous les moyens, tous les financements, parce qu'en fait, acheter des jeux, ça coûte excessivement cher, surtout qu'il y a énormément de jeux sur le marché, surtout en ce moment. Voilà, on n'en est plus aux petits chevaux et aux Uno. Donc, en fait, tout ça, ça demande un coût. Et le fait que ce soit itinérant, ça permet en fait de rassembler les moyens et les besoins parce qu'en fait c'est pas en ayant 2-3 jeux par bibliothèque qu'on aura l'équivalent d'une ludothèque vraiment et c'est là que c'est intéressant quoi, c'est quand on a un panel de jeux hyper développé.
14: Oui, puis dans l'avenir on pourrait aussi pourquoi pas se prêter des jeux aux parents, enfin voilà, il y a plein de choses à faire en fait, mais là on en est vraiment qu'au début, on va déjà voir si les parents sont
13: intéressés.
14: Voilà. Oui, son rendez-vous avec les enfants. Et puis après, effectivement, on pourra élargir. Ça serait bien.
15: Merci beaucoup, Mathilde et Catherine.
13: Merci à toi.
15: Que vous travaillez toutes les deux pour la communauté de communes Valérieux et notamment au pôle jeunesse, que vous coordonnez aussi toutes deux la mise en place de cette ludothèque en vadrouille sur le territoire de Valérieux. Alors que vous

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4: L'exposition « L'aventure des chemins de fer départementaux de la vallée du Rhône à la vallée de la Loire » qui évoque plus particulièrement la construction de la ligne reliant la Voulte à Dunières avec de nombreuses reproductions de photos anciennes accompagnées de commentaires sera présentée samedi 19, dimanche 20 et mercredi 23 septembre de 10h à midi et de 14h à 18h à l'occasion des Journées européennes du patrimoine à la Maison du patrimoine au Cheylard, ancienne gare. Cette exposition a été réalisée par l'Association pour le patrimoine du plateau Viva Rélignon et mise en place en partenariat avec l'Association des Amis de Rochebonne et la commune du Cheylard. Le samedi 19 septembre de 9h à 12h30, la CPTS de l'Arieu organise au Cheylard une matinée consacrée au syndrome prémenstruel et aux douleurs de règles. Animée par une équipe pluridisciplinaire composée de professionnels de santé, cette rencontre permettra de mieux comprendre le cycle hormonal féminin, découvrir des solutions pour soulager les douleurs et autres symptômes associés afin de trouver ou retrouver un cycle plus serein. Pour vous inscrire ou obtenir plus d'informations, contactez le 07 64 47 83 39 ou écrivez à contact@cptsdelerieux.fr. Randonnée gourmande, samedi 26 septembre, organisée par Orange Ambiance. Réservation obligatoire au 06 60 80 78 01 avec les trois parcours 7, 12 et 17 km avant le 21 septembre. Départ à 10h et 10h30 de la salle des fêtes de Saint-Michel-d'Orance, gobelet et couvert tirés du sac.
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1: La ludothèque itinérante Art des Jeux sillonne les routes d'Ardèche pour vous proposer des espaces de jeux libres adaptés à toutes les tranches d'âge. 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Elle vous donne rendez-vous le troisième samedi du mois, de 10h à midi, à la salle des expositions à Saint-Sauveur-de-Montagut. 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Vêtements, chaussures, accessoires, neufs ou occasion, livres, un large choix d'articles en très bon état pour tous les goûts. Ouvert à tous, cette vente au profit des résidents se déroulera au cœur de la résidence, au 8 rue de l'Hôpital à Vernon-en-Vivarais. Renseignements 06 89 02 57 64. Concert de Francis Rodari, dimanche 20 septembre à 18h au Temple de Saint-Agrève. C'est en enfant du pays que Francis Rodari revient partager avec nous une traversée de la vie qu'il a intitulée « Première fois », un florilège de ses plus belles chansons, un moment où nous naviguerons entre plaisir et joie simple de notre enfance ardéchoise et de notre vie au sujet sérieux. Comme dans ses spectacles précédents, l'humour côtoie l'émotion sur la musique de son ami Gilles Bierry qui l'accompagne au piano. Ce spectacle parle de nous tous, de nos premières fois, mêlant profondeur et légèreté, gravité et humour. Il n'y aura pas de billetterie, mais une libre participation aux frais. Match ASS Rodez, le samedi 10 octobre à 20h. Inscription auprès de Jean-Paul, avant le 22 septembre au 07 77 08 18 76. Organisé par les Cœurs Verts.

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1: Il est 18h.
2: Bonsoir à tous, à la une de l'actualité. Le bilan des fortes chaleurs continue de s'alourdir. Santé publique France estime à 817 le nombre de décès supplémentaires liés à la troisième canicule de l'été. Elle a duré du 27 juillet au 20 août. Avec les précédents épisodes, le bilan provisoire atteint environ 8000 morts en excès cette année. Les pêcheurs ont levé le blocage du dépôt pétrolier de Frontignan dans l'Hérault. Une centaine de professionnels étaient mobilisés contre la hausse du prix du carburant et la dégradation de leurs conditions de travail. L'intervention des forces de l'ordre s'est déroulée sans incident. Les pêcheurs attendent désormais une rencontre avec la ministre de la Pêche. Elle est prévue demain. La hausse des prix de l'essence justement et du diesel également pousse l'exécutif à renforcer son dispositif. Emmanuel Macron demande au ministre d'agir sur l'approvisionnement et la maîtrise des prix des carburants. Le gouvernement évoque aussi des ajustements possibles au niveau européen pour tenter de contenir la hausse. Le PS a dévoilé son contre-budget pour 2027 à l'Assemblée nationale. Les députés socialistes proposent notamment le retour de la taxe Zucman sur les très hauts patrimoines, une hausse du SMIC à 1700 euros net et une taxation des gros héritages. Ils annoncent près de 40 milliards d'euros de recettes nouvelles et 17,5 milliards d'euros d'économies. Le budget du gouvernement doit être présenté le 1er octobre. Le musée Renoir à Cagnes-sur-Mer reste fermé jusqu'à nouvel ordre. Décision de la direction régionale des affaires culturelles suite au vol de 4 tableaux. 2 œuvres ont été retrouvées dans des jardins, 2 autres sont toujours recherchées. Des agents de sécurité privés ont été recrutés pour surveiller le site. Enfin, Tom Holland entre dans l'histoire du cinéma. L'acteur britannique devient le comédien le plus rentable du box-office mondial, avec plus de 15,5 milliards de dollars de recettes cumulées pour des films auxquels il a participé. Julie Pierret.
3: Oui, c'est un nouveau record pour l'interprète de Spider-Man. Tom Holland dépasse désormais les précédents détenteurs du titre, dont Zoé Saldana et Scarlett Johansson. Cette performance s'explique principalement par les succès récents de Spider-Man Brand New Day et de L'Odyssée, le film de Christopher Nolan sorti cet été. Ces deux productions lui ont apporté plus de 4 milliards de dollars de recettes supplémentaires. Depuis 2016, Tom Holland incarne Peter Parker dans l'univers Marvel. Les 4 films Spider-Man dans lesquels il apparaît ont dépassé à seuls les 6 milliards de dollars au box-office, rien que ça.
2: Merci Julie. Et à seulement 30 ans, le comédien britannique continue d'ajouter de nouveaux projets à sa filmographie. Voilà pour l'actualité, excellente soirée à tous.
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1: La ludothèque itinérante Art des Jeux sillonne les routes d'Ardèche pour vous proposer des espaces de jeux libres adaptés à toutes les tranches d'âge. 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En devenant adhérent de l'association, vous pourrez aussi emprunter un ou deux jeux de société pour la maison. Elle vous donne rendez-vous le troisième samedi du mois, de 10h à midi, à la salle des expositions à Saint-Sauveur-de-Montagu. D'autres lieux et dates sur notre site internet www.artdesjeux.com. Le Chélard Game est une association ayant pour but de rassembler, lors de soirées jeux de société, plateaux, stratégies, cartes, dés, etc. Ce vendredi de 18h à minuit, à la Maison de Pays, 3 rue du 5 juillet 1944, au Chélard. Vente de boissons et biscuits apéritifs, adhésion avec participation libre ou cotisation annuelle de 10€ avec certains avantages. Nous acceptons les enfants accompagnés, âge recommandé à partir de 10 ans. Samedi 19 septembre de 11h à 17h, grand vide dressing solidaire à la résidence Beauregard à Vernou-en-Vivarais. Vêtements, chaussures, accessoires, neufs ou occasions, livres, un large choix d'articles en très bon état pour tous les goûts. Ouvert à tous, cette vente au profit des résidents se déroulera au cœur de la résidence, au 8 rue de l'Hôpital à Vernou-en-Vivarais. 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Match ASSE Rodez, le samedi 10 octobre à 20h, inscription auprès de Jean-Paul, avant le 22 septembre au 07 77 08 18 76, organisé par les Cœurs Verts.
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1: Il est 19h.
2: Et oui, il est 19h en direct sur l'antenne de RDB. Et comme nous sommes mercredi sur deux, c'est mercredi sur deux, votre émission de petite discute musicale funky fresh qui démarre. Nous sommes encore plus à l'arrache que d'habitude, mais contrairement à la semaine dernière, j'ai pensé à allumer l'enregistrement. Vous pourrez donc retrouver cette émission en podcast. Je présente mes excuses à tous les auditeurs et les auditrices qui suivent avec passion les podcasts de mercredi sur deux et qui n'auront pas eu du coup l'excellente émission d'il y a deux semaines, ouais, finalement.
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2: Alors attendez, parce que, du coup j'ai rien réglé des micros, personne n'est là. Qui est là? Alors Thibaut?
4: Oui, moi je suis présent.
2: Oui, bonsoir Thibaut, tout va bien?
4: Tout va bien.
2: Formidable, nous avons également Pierre qui est le numéro 2.
5: Ouais, c'est yeah. Ça. Et bonsoir à tous.
2: Et Tabata qui redevient régulière presque.
6: Bonsoir, oui.
2: Yeah. On est tous là autour de la table et on est parti pour une heure et quelques de musique, de discussion, de découverte. Et ça devient une habitude de rubrique nécrologique. Il y a deux semaines, c'était Dolly Parton et Tim Curry qui nous quittaient. Cette semaine, c'est Catherine Ringer qui passe. Catherine Ringer, notamment des Rita Mitsouko. J'avais prévu d'écrire une petite nécro sympa, et en fait, comme d'habitude, je n'ai absolument
6: pas... Nécro sympa, ça fait presque nécrose, si tu le dis vite. Et...
4: Nécrose.
2: C'est vrai, une nécro sympa.
6: Nécrose sympa. Sympa, si t'es un peu allemand, ça marche. Non, on n'avait dit pas les accents.
2: Non, déjà, 2 minutes 29, et ça y est, nous avons dérapé.
6: Premier dérapage.
2: Catherine Ringer, donc la moitié des Rita Mitsouko avec son compagnon presque de toujours Fred Chicha qui nous a quittés cette semaine. Elle était chanteuse dans les Rita Mitsouko, son camarade est donc mort en 2007 si je dis pas de bêtises, et elle a ensuite, après une petite pause, réussi à reprendre la scène et à continuer à faire plein de choses. Elle était très très connue pour sa voix incroyable. Son style un peu punk, on écoutera du Nina Hagen à un moment pour faire les comparaisons entre Berlin-Est et la France dans ces années-là. Et voilà, donc je vous propose de démarrer l'émission avec quelques morceaux d'Erita Mitsouko, mais pas ceux que vous connaissez, parce que hormis les Marcia Baila et les Andy qu'on écoute encore en soirée quand on est nostalgique des années 80, en fait, l'Erita Mitsouko, c'est aussi de la musique... bien punk.
6: Ouais, c'est des punks. Hein,
2: c'est des bons gros punks et il y a plein de trucs vraiment cool. On commence avec un titre qui s'appelle Oum Kalsoum, qui est donc un hommage à Oum Kalsoum, je ne sais pas comment on dit.
6: Kalsoum.
2: Oum Kalsoum, une chanteuse égyptienne, qui est le dernier titre de leur premier album qui s'appelait Rita Mitsouko. À toutes.

0: Vous êtes bien en direct sur RDB. Nous, en tout cas, on est bien. À l'instant, c'était Fatigué d'être fatigué d'Erita Mitsuko sur leur album Cool Frenesi. En hommage, on peut dire, à Catherine Ringer qui nous a quittés cette semaine. J'ai choisi ce morceau car je trouvais ça cool de montrer. Donc, il y avait avant ça Oum Kalsoum, qui est un morceau de leur premier album. Et je trouvais ça intéressant de montrer que les Erita Mitsuko, ils ont eu des titres qui ont été des tubes qui persistent encore aujourd'hui. Mais que. Au final, c'est juste qu'ils faisaient de la musique pop et ils arrivaient à être dans le mouvement dans les mouvements musicaux actuels du moment où sortaient leurs morceaux, mais qu'en fait, ils avaient quand même beaucoup de choses d'autres à raconter et que le style de leurs morceaux n'était pas vraiment le propos.
1: Ouais, et voilà. Puis pour ajouter un peu d'anecdote, j'écoutais hier soir des émissions hommage à la radio et il y avait notamment le fait qu'ils auraient vraiment pu avoir une carrière internationale, mais finalement c'est une carrière qui s'est réduite à la francophonie, même si c'est déjà très honorable, mais parce que les producteurs américains qui voulaient les faire tourner voulaient absolument que Fred Chichin se coupe la moustache, il n'était pas d'accord.
0: Ah ouais, parce que il avait un style de ouf, ouais. Il avait toujours une mini moustache toute fine là. Ouais.
1: Et en fait, c'est drôle parce que ça tient, la vie ne tient pas à grand chose. Hein.
0: Finalement.
1: Ni une carrière internationale d'ailleurs. Voilà.
0: C'est très bien. J'avais prévu 8000 morceaux de Catherine Ringer, d'Erita Mitsuko et tout ça parce qu'en fait, la discographie est assez passionnante. Voilà, on va peut-être pas écouter ça toute la soirée. Vous avez un morceau, est-ce que vous avez quelque chose, ça vous évoque quelque chose, l'Erita Mitsuko, Catherine Ringer, je sais pas, ou pas?
1: Alors moi j'ai entendu qu'elle avait eu une formation très classique, elle aurait pu être chanteuse d'opéra. Alors sans vouloir me faire une énorme perche pour la suite, mais...
0: en fait, mais bon, un petit peu.
1: Vraiment, c'était premier degré. Elle avait une voix très... J'entendais des documentaires où elle parlait, elle expliquait les techniques vocales qu'elle a traversées, parce qu'on pourrait croire qu'elle a juste une voix... un peu détonnante dans le paysage, mais en fait c'est très travaillé et notamment qu'elle chantait à l'envers. Alors je saurais pas vous le refaire, mais genre en inspirant plutôt qu'en expirant, des choses comme ça. Enfin, plein de techniques vocales hyper élaborées et qu'un jour elle avait eu une extinction de voix et qu'elle était allée voir un docteur de la voix qui lui avait dit qu'elle avait des cordes vocales hyper particulière, qui fait que c'est vrai qu'elle a une voix, c'est pas très comparable, mais si, c'est comparable. Du coup, tu voulais nous faire un petit...
0: Alors, je sais pas si c'est vraiment comparable, enfin si dans la voix, il y a peut-être quelque chose, mais c'est surtout dans le personnage punk new wave. Moi, pour moi, elles sont indissociables, c'est donc Catherine Ringer et Nina Hagen, qui était une... un personnage phare du punk new wave dans les années 80, qui a grandi à Berlin-Est, qui en a un peu rien à faire des convenances, en tout cas.
1: Des conventions.
0: Des conventions, merci. Heureusement qu'on est plusieurs pour arriver à trouver les mots. Voilà, donc du coup, je sais pas, moi dans la playlist, j'ai mis un morceau de Nina Hagen de son premier, enfin c'est pas son premier album solo, qui est donc le premier album qui a connu un peu de succès aux États-Unis. Justement, ça rejoint l'idée d'avoir une carrière internationale. C'est le premier album où elle chante en anglais, où c'est sorti de l'Allemagne. Ça a dû sortir quelque part dans les années 80. L'album s'appelle Nun Sex Monkrock. Nun Sex, Nun, comme les nonnes, Sex, comme le sexe, Monk, comme les moines, Rock.
1: Non. Ah, okay.
0: Nun Sex Monk Rock. Et le titre, c'est Born in Zigzags. C'est bon, voilà. Je vous laisse comprendre de quoi il s'agit.
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0: Mr. Brezhnev с Ленин.
1: Нет, Лейни, очень плохо. Нет, нет, нет.

0: Vous êtes toujours en direct sur l'antenne de RDB et c'est mercredi sur deux qui continue à 19h25. Nous sommes avec donc Thibaut, Pierre et Tabata et à l'instant c'était Secreto. J'ai pas l'accent, tu peux nous faire l'accent Tabata ?
1: Secreto.
0: De Plaza Francia, du coup un groupe de... Pareil, bon, très mauvais accent, Plaza Francia ?
1: Plaza Francia.
2: Ça va, on comprend quand même.
0: Ça va, ouais, compris. Un groupe, un projet de Catherine Ringer, donc, avec le mec du Gotham Project, qui faisait de l'électro, électro-tango à un moment, un mec qui s'appelle Christophe Muller. Voilà, et Eduardo Makarov. Tout ça pour dire que Catherine Ringer, eh ben, pétard, elle en a fait des trucs, et elle a bien tracé son chemin comme elle le voulait. C'était la chronique nécrologique. Je pense que je vais en faire, vu que tout le monde crève, je vais en faire une toutes les deux semaines.
2: À un moment,
0: maintenant.
2: Oui.
0: À un moment.
3: Ouais, tu dois bien en trouver un par 15 jours. Qui,
0: ouais. Tout à fait. Et en fait,
2: dans le c'était mieux avant, mais...
0: Je me suis rendu compte que j'en avais de retard aussi. En fait, en creusant un peu, je peux remonter...
2: En creusant un peu sous la terrasse.
0: J'en ai quelques-uns. non, mais dans.
2: On a commencé à sentir dans le studio.
0: Ça ne me fera pas peur de vous ressortir des gens qui sont morts en 2026, parce qu'en fait, il y en a eu des très importants dans le monde de la musique.
3: La voisine Annette.
0: Alors, c'était pas la voisine Annette, et on l'embrasse, Annette de Rennes, qui tenait un bar incroyable, qui était un café-concert, que c'était le meilleur café-concert du monde, et voilà. Elle est pareil, morte il y a une semaine et demie. C'est un petit drame dans la vie rennaise, mais bon, on n'est pas à Rennes, et ce n'est plus, voilà, je n'habite plus là, donc je ne m'étendrai pas là-dessus.
4: D'accord, je croyais une blague au début, du coup,
0: je ne
4: savais pas comment réagir.
0: En fait, ce n'est même pas une blague, elle est vraiment morte, et c'est un vrai problème dans la vie culturelle rennaise. Mmh. Bon, voilà, nous on s'en fout.
2: On l'embrasse.
0: Nous, on n'a pas de café-concert, donc du coup, on n'a pas ces problèmes-là.
2: Hein. Nous, on a mercredi sur deux.
0: Nous, on a mercredi sur deux.
4: Déjà.
0: Qui est ouais. On se demande quand est-ce qu'on fumera des clopes dedans, mais...
2: non, parce que j'ai arrêté de fumer il y a 3 semaines et demie.
0: Ah oui, donc on ne peut plus fumer dedans un mercredi sur deux.
2: On ne peut plus, comme si on avait un jour pu.
3: Et même Pierre, il prend la Nicorette, alors où va le monde ?
0: Oh là là.
4: Ouais, moi, ça fait à peu près un mois aussi, plus de vapote, voilà.
0: Ok, félicitations. Eh bien, bravo, si vous fumez, arrêtez, si vous ne fumez pas, ne commencez pas.
3: Alors moi, vous voyez, c'est l'inverse, moi je ne fume qu'à mercredi sur deux.
0: C'est vrai que toi, tu viens pour gratter des clopes, c'est marrant.
2: C'est marrant. Il a quelques propositions de chansons aussi.
0: Et il a quelques propositions de chansons, par exemple.
3: Eh ben, alors, attends, je me remets juste sur mon téléphone pour vous annoncer le titre.
2: Est-ce que les auditeurs doivent savoir ça?
3: Non, mais c'était histoire de meubler les 30 secondes. J'ai trouvé un morceau qui va bien avec celui qu'on vient d'écouter. Alors, c'est pas du tango. C'est pas espagnol non plus, c'est italien.
2: Et ça n'a rien à voir avec musique du monde.
0: C'est du métal brésilien, voilà.
3: Mais ouais, je sais pas pourquoi. Mais
2: elle est brune.
0: Voilà, ouais, c'est une femme. Elle a des cheveux.
3: Mais non, mais en fait, quand on parle pas espagnol, je trouve que l'espagnol et l'italien, il y a une sonorité qui fait que.
2: Oui, moi, des langues latines.
3: Oui, finalement, c'est des langues latines. Bref, donc je voudrais vous proposer le titre Ricordo Tattile. T'as une proposition ?
2: Non.
0: Ricordo Tattile.
2: Ricordo Tattile.
0: Ah non, ça c'était pas vraiment italien comme accent.
4: C'était russe.
0: C'était plutôt russe.
3: De l'artiste Andrea Laszlo De Simone.
0: De Simone. Pour le coup, celui-là, j'en suis sûr. Tout à fait. Ricordo Tattile. Ricordo Tattile. On ne sait pas. Andrea Laszlo De Simone, un moustachu encore, un bon moustachu, lui, avec une belle dégaine, avec la chemise ouverte et les poils qui sortent.
2: Allez,
0: sur RDB. À 19h30, à toutes. Ah non, j'ai appuyé sur pause.

0: La chanson des biscottes à l'instant sur RDB dans Mercredi sur deux.
1: A far l'amore cominciato.
0: De Raffaella Carrà.
1: Voilà.
0: Un truc.
1: Et je disais que ce morceau pourrait tout à fait être dans une playlist des Monique.
0: Tout à fait. DJ Monique, le duo incroyable de l'underground chez La Roi qui se produira au Top Promo. Qui se produira samedi soir à l'Art des Shops, la brasserie du chez L'Art. Une des brasseries du Chela.
1: J'ai cru que tu disais un truc en japonais, en fait. Non, tu disais autopromo.
0: Je disais autopromo, ouais.
1: J'ai cru que c'était un truc de manga. Autopromo !
0: L'émission de tous les racismes. C'est formidable.
2: Des accents à tous les étages.
0: Des accents à tous les étages. N'importe quelle musique italienne va avec n'importe quelle musique italienne.
1: D'ailleurs, point commun. Un minimum de points communs.
0: C'est formidable. Une soirée tout à fait. Alors, une soirée à l'Art des Shops, attendez, il faut que je sorte un peu les infos pratiques sur l'affiche. Vous ne trouverez pas.
3: Déjà, ça ne sera pas une journée comme les autres.
0: Ça ne sera pas une journée comme les autres. Et c'est carrément tout un événement qui s'appelle Dolce Biera. Vous avez peut-être vu l'affiche, elle est magnifique. Elle a été fabriquée par une IA. Mais c'est un événement caritatif qui se passe entre l'Art des Shops, la brasserie du Chélard, et la Grivoise, la brasserie de Saint-Agrève. Et donc, il y a balade à vélo, c'est un genre chips. On ne mange pas dans le studio. Non. Balade à vélo.
1: Un concept hyper novateur dans nos contrées.
0: Tout à fait. Randonnée à vélo, ça part de l'Art des Shops le matin, départ flottant entre 9h et 13h. On va jusqu'à la Grivoise en montant.
1: Ça monte,
0: mais il y a 3 ravitaillements sur le chemin. J'imagine, je ne sais pas ce qu'il va y avoir au ravitaillement, j'imagine de la bière.
1: Et des produits locaux.
0: On arrive à la Grivoise, on mange, on boit un peu de la bière. Et on redescend, on repart dans l'autre sens cette fois-ci, c'est roue libre, on se laisse rouler jusqu'en bas. On arrive à l'Art des Shops le soir et là, bam, grosse soirée. DJ Monique ouvre la soirée.
1: On récolte des fonds pour le cancer du foie.
0: Exactement, attends, c'est exactement ça.
2: Et c'est vraiment des fonds pour le cancer.
0: C'est exactement ça.
1: Le foie, c'était parce qu'il y aurait quand même beaucoup d'alcool.
0: On arrive à la soirée, DJ Monique qui fait l'ambiance de début de soirée, 19h30, les petits jeunes de l'école de musique qui font des reprises, ils n'ont toujours pas de nom, s'il vous plaît, trouvez-vous un nom parce qu'on en a marre de vous appeler
1: les
0: petits
1: jeunes.
2: C'est secondaire.
0: Mais ils sont super.
1: Super.
0: Suivi de Rappel qui fait également des reprises, ils sont un peu plus vieux donc ils feront des reprises pour les un peu plus vieux. Pendant un petit moment et à 22h, par là, 21h30, 22h, Nako Nako.

0: Co, l'incroyable groupe
1: magnifique
0: chez l'art.
2: Autopromo
1: le petit groupe qui explose.
0: Le petit groupe qui explose, exactement. Et suivi par une fin de soirée DJ Monique également, dans laquelle, évidemment, nous rajouterons cet excellent morceau de Raphaël Lacarra.
2: Raphaël Lacarra, qui explose tes oreilles.
0: Voilà, proposé par Tabata. La soirée, donc je finis sur la soirée Dolce Birra, qui est donc le samedi 19 septembre. C'est tout ce qui se passe dans ce truc-là. Est au profit de la recherche contre le cancer, ou en tout cas au profit de l'Institut Léon Bérard à Lyon, qui est un institut qui se bat contre le cancer, notamment du foie. Voilà, enfin je pense, notamment du foie, je sais pas, je ne les connais pas particulièrement.
2: Du coup c'est quand même très très... Il y a beaucoup de cynisme quand même dans cette journée.
0: Oui, mais on pédale.
2: Tu crois que c'est vraiment le foie? Non mais je disais ça.
0: Non, je pense pas qu'il soit spécialiste du foie. Mais en tout cas, c'est caritatif, c'est organisé par une asso qui...
2: Venez boire sans complexe.
0: Voilà, venez boire sans complexe. Tout...
1: Ça, on pédale pour évacuer, de toute façon.
0: On pédale pour?
1: Pour évacuer l'alcool.
0: Exactement.
1: Ça marche.
0: Tout à fait. Votre transpiration marche aussi bien que votre foie.
1: Il y a une sorte de thématique cancer, quand même, j'ai l'impression, sur ce mercredi sur deux.
2: Ah oui. Mais on l'a fait hors antenne, je crois quand même, l'histoire que pour les Rita Mitsuko, ils avaient un train de vie... Sûrement,
0: l'Hérita, enfin Catherine Ringer et
2: ils sont morts tous les deux assez jeunes et tous les deux d'un cancer foudroyant.
0: Ouais. Mm-hmm. Bah, en même temps,
1: ils n'avaient pas assez pédalé.
2: Rest in peace.
0: Tout à fait. Mais en même temps, il n'y a pas besoin d'avoir une vie de déglingo pour mourir d'un cancer foudroyant.
2: Ah oui, non,
0: en fait, ça arrive aussi.
2: Complètement.
0: Je connais de manière très très proche des gens qui n'ont jamais bu, jamais fumé et qui sont quand même morts d'un cancer foudroyant.
2: Ouais.
0: Donc bon, venez pédaler, venez écouter de la bonne musique, venez faire la teuf avec nous samedi soir à l'Art des Chopes. Voilà, c'est bon, moi j'ai fini mon auto-promo, je raccroche, il est 19h43, ciao.
2: Est-ce que ce serait pas l'heure du quiz?
0: Est-ce que ça serait pas l'heure du quiz?
1: Quiz. Ah. Vous voulez un quiz?
0: Oui.
2: Le
0: quiz. Elle quiz.
1: Bah, attends, faut que.
3: Elle question.
2: Pourquoi on dit pas que c'est raciste quand tu fais ça?
0: Ah bah dites-le moi, s'il vous plaît, que quelqu'un m'arrête.
1: Bah faut que je l'écrive rapidement là du coup.
0: Le quiz?
1: Ouais.
2: Quoi?
1: Ah bon? C'est bon, je l'ai. Vous inquiétez pas.
2: Je suis tellement premier degré.
1: Ok, bah très bien.
0: Jingle, il faudrait des jingles.
2: Ah, ouais.
0: La prochaine fois, si vous arrivez avec une demi-heure d'avance, on s'enregistre des petits jingles.
3: T'avais pas un jour, t'avais sorti un truc où t'appuies sur des boutons et ça faisait des petits bruits.
2: Des bruits d'oiseaux.
0: Ouais. Oula.
2: Ouais, non, mais ne le lancez pas là-dessus, parce qu'on va y passer la fin de l'émission. Je fais un jingle chips.
0: Ah ouais, jingle chips, pas mal.
2: Voilà.
0: Il faut que tu dises le quiz.
2: Après. Le quiz. Non. Le quiz.
1: Impeccable. Ok, très bien. Donc,
2: je peux aller mourir maintenant.
1: Je rappelle rapidement le principe. Donc, c'est comme la dernière fois que j'ai fait un quiz, c'est-à-dire que je vais vous donner des affirmations et il y en aura certaines, au moins une, qui sera vraie, peut-être plusieurs, peut-être toutes, ça peut arriver aussi.
2: Oh, wow.
1: Voilà, donc vous me direz si c'est la réponse A, la réponse B, la réponse C, la réponse D ou la réponse A et B, etc. Voilà.
0: Attends, je sors un tableau des scores.
1: Ouais.
3: Alors là, je vois sa feuille, il n'y a pas écrit les réponses.
0: Ah, c'est bon ça.
1: Tout est dans ma tête.
3: À mon avis, il choisit la réponse au fur et à mesure.
1: C'est ça, je choisis à qui donner des points.
0: Ok, envoie la sauce.
1: Ok, très bien. Alors, donc je vous préviens, il est un petit peu plus pimenté que le dernier, celui-là. Hein.
0: Okay.
1: À tout point de vue. Donc, on va commencer tout de suite. Donc, bien sûr, ça traite de musiciens et d'anecdotes farfelues sur des musiciens. Voilà. Donc, on va commencer direct dans l'art avec Gigi Allin, donc le pire sadomasochiste de la scène punk. Je ne sais pas si ça vous parle.
0: Absolument pas.
1: Non, ça ne vous parle pas? Ah, mais je ferai peut-être une chronique sur lui, alors.
0: Volontiers.
1: Ok, donc. Donc, vous allez avoir du mal à savoir, du coup. Hein, bon, c'est pas grave, on lance.
0: On va y aller au talent.
1: Alors, réponse A. Gigi Allin s'appelait en vérité Jésus-Christ Allin. B. Il a avalé le quart d'une bouteille de Javel en concert, puis il a vomi du sang dans une pinte vide. C. Il a découpé la paupière d'une fan consentante à la toute fin d'un live avec un cutter d'électricien. C'était la scène punk très très hardcore.
2: Je vais sortir.
1: Voilà, non, mais je l'ai mis d'abord parce que comme ça, après, on l'évacue.
2: Éloignez vos enfants du poste.
1: On parle plus de lui après. D. Il s'est suspendu par les tétons à un dispositif de suspension inspiré d'un rite initiatique de natif américain. Toujours en concert. Voilà, je peux récapituler si vous voulez. Ou pas, si vous voulez pas.
0: C'est terrible parce que je saurais pas dire lequel est le pire. J'ai envie de dire les 4.
2: Ça se trouve, c'est les 4, ouais, moi aussi.
0: J'ai envie de dire que c'est les 4.
2: Si, j'ai envie.
0: Parce que. Non, mais boire de la javel, tu meurs.
2: Bah, il vomit du sang, il est pas en bonne forme non plus. Hein.
1: Voilà, s'il s'agit du quart d'une bouteille de javel.
2: Ça va.
3: Mais ça dépend de la taille de la bouteille.
1: Qui ne l'a pas fait. Donc voilà, A, où il s'appelait en vérité voilà. Jésus-Christ Aline. Où il a découpé la paupière d'une femme consentant. Où il s'est suspendu par les tétons.
0: Moi, je dirais, moi j'envoie les trois derniers.
1: Les trois derniers.
0: Pas Jésus-Christ, trop gros. Trop gros, okay. Trop gros le Jésus-Christ.
2: Non, moi je dis les quatre.
1: Les quatre.
3: Les deux derniers pour moi.
1: Les deux derniers. Et il n'y avait qu'une seule bonne réponse.
2: Ah.
1: Et c'est qui s'appelait en vérité Jésus-Christ Aline. Et oui.
0: Alors, attends, je me permets, ça veut dire que tu as inventé les trois autres. Qu'est-ce qui se passe dans ta tête?
2: Les tordus.
0: Enfin.
1: Oui. J'ai inventé les autres réponses, effectivement.
0: Ok.
1: Mais c'est digne du gars, parce qu'il faisait quand même des trucs très hardcore sur scène, et notamment il se découpait.
2: En fait, il n'y avait rien de sadomasochiste dans le fait de s'appeler Jésus-Christ Aline.
1: Non.
2: Ok, c'était un piège.
0: Et on est tous tombés dedans.
1: Et oui.
3: Mais en fait, c'est pas qu'il a bu le quart de la bouteille, c'est qu'il a bu la moitié de la bouteille.
1: Exactement, c'était ça. Non, mais en fait, l'explication de Gigi Aline, en fait, c'est parce que son frère n'arrivait pas à prononcer Jesus, donc il disait Gigi, et voilà, c'est resté.
2: Okay.
1: On l'a appelé Gigi Aline.
0: Incroyable.
2: On compte les points.
0: Bah, on est à zéro.
2: Si, moi j'ai un.
0: Ah oui, toi t'as dit. Ah bah, tiens. Compte les points avec moi alors, parce que.
3: Non, mais c'est trop simple, à chaque fois on dit les quatre.
2: Non.
1: Ah oui, non.
2: Mais je le disais de toute bonne foi.
1: Il faut dire la bonne réponse ou les bonnes réponses exactes. Hein.
0: Ah oui,
1: voilà. Si on en a t'as une de bonne sur quatre, ça marche.
2: Donc zéro.
0: Ah, voilà.
1: Oui. Non, trop facile sinon.
2: Quelle ambiance.
1: Alors maintenant, on va parler un peu d'Iggy Pop, ça va être peut-être un peu plus simple. Donc. Petit A, il a versé de l'essence sur la scène du Hollywood Bowl sans prévenir personne et comptait y mettre le feu pendant un concert, mais les techniciens ont senti l'odeur et ont tout lessivé avant que les Smashing Pumpkins ne jouent. B, il s'est arraché des morceaux de peau en décollant du beurre de cacahuète qui avait quasiment fusionné avec son épiderme à cause de la chaleur des projos. C, il a la phobie des timbres, la philatélophobie. D, il a inventé le stage diving, donc le fait de sauter dans le public. Et donc, il a sauté dans le public, c'est lui le premier à avoir eu cette idée, qui n'a pas su comment réagir, le public, et qui l'a laissé s'écraser au sol.
0: En quelle année?
1: Ah, j'ai pas la...
2: Allez, moi, je dis la dernière. Le stage diving.
0: Thibaut, le premier?
3: Non, le premier me paraissait assez plausible.
0: C'était quoi, le premier?
1: Verser de l'essence sur scène pour pouvoir mettre le feu.
0: Ah oui, en plus pour foutre le feu aux Smashing Pumpkins. Ouais. Non. Ah. Non, moi je vais dire celui sur les timbres.
1: Philatélophobie.
3: Ces lettres, mais tu sais, sans timbre, du coup, elles n'arrivaient jamais.
0: Peut-être qu'il écrit pas, peut-être qu'il ne sait pas écrire. Ouais. Alors, l'histoire du beurre de cacahuète, ça me semble faux, parce que le beurre de cacahuète, ça ne s'accroche pas à ta peau, même si. Pas possible.
2: Trop gras.
0: Trop de gras dans le beurre de cacahuète, c'est même plutôt un bon onguent. Je pense que si tu te fais, si t'es brûlé, je pense que tu peux te faire des petits cataplasmes de beurre de cacahuète.
1: Voilà les petits tips.
2: Un cataplasme.
0: Au cas où, c'est ça sous la main. Ouais, moi je dirais les timbres.
1: Ok, et tu disais.
2: Moi, je disais la dernière, le diving.
1: Ok, alors il y avait deux bonnes réponses, et les deux bonnes réponses c'était la B et la D. Et donc, il s'est donc arraché des morceaux de peau en décollant du beurre de cacahuète qui avait fusionné avec son épiderme. Et c'est le beurre, en fait, qui, avec la chaleur des projos, vraiment s'est collé.
0: Ah, le beurre a fondu. Ah oui, ok.
2: Ah, il a brûlé, quoi.
1: Et ça l'a brûlé, ouais, littéralement. Et il a aussi inventé donc, le stage diving. Alors, je sais plus en quelle année c'était exactement, j'ai pas noté ça. Mais voilà, et c'est le premier qui s'est dit, tiens, je vais sauter dans le public. Et bon,
0: j'imagine que ça n'a pas fonctionné.
1: Et non, ça, il s'est ramassé, quoi. Ouais, il est tombé. Voilà, donc des points pour personne.
0: On va pas être bon à ce jeu.
1: Mais il est vraiment. J'ai pas été gentil avec vous. Maintenant, on va parler de Shane McGowan, le chanteur du groupe The Pogues. Alors, petit A, il a exigé qu'on lui pose des broches en or dans la jambe parce qu'il s'était fait une double fracture en laissant tomber un gros presse-papier en forme de sanglier sur sa jambe pour protester contre un contrat abusif signé avec son label Stiff Records.
0: Trop de détails. Beaucoup trop de détails.
2: Pour être vrai.
1: B, il s'est fait arracher un morceau de lobe d'oreille en embrassant une fille.
2: On peut arrêter avec les trucs...
0: C'est vrai que c'est un quiz spécial mutilation.
2: Ouais.
1: Donc, arracher un morceau de lobe d'oreille en embrassant une fille dans le public d'un concert des Clash. C'est l'oncle de Rose McGowan, l'actrice qui a notamment joué dans la série Charmed et pas mal de longs métrages et qui réalise aussi des films. D, il a pratiqué lui-même la péridurale de sa première femme, Victoria Mary Clark, étant anesthésiste de métier.
0: Est-ce qu'on peut avoir un indice sur le nombre de réponses justes?
1: Ah, est-ce que je peux faire ça?
3: Ça me paraît honnête.
2: Ça veut dire qu'il y en a 4.
0: Ah oui, sauf si c'est 4. Et oui, du coup, on va savoir.
1: Non, alors il n'y en a qu'une seule qui est vraie.
2: Tu peux redire très rapidement pour rentrer dans les détails.
1: Donc A, il exige qu'on lui poche des broches en or dans la jambe, le sanglier, voilà tout ça. B, il s'est fait arracher un morceau de lobe d'oreille en embrassant une fille dans un public d'un concert des Clash. C, c'est l'oncle de Rose McGowan. D, il a pratiqué lui-même la péridérale de sa première femme.
2: Je dirais C.
0: D.
3: B.
2: C'était A.
1: Et la bonne réponse était B.
2: Oui.
0: Oh yeah.
1: Donc il s'est fait arracher un lobe d'oreille, voilà. Pendant un concert, tout simplement. Classique.
0: Ok. Bon, pourquoi
3: ça pas
0: arrivé.
3: Non, ça...
0: Bah, on a vu...
2: Il y avait tellement de consentement.
0: Attends, c'est la meuf qui l'a embrassé qui lui a arraché le lobe d'oreille.
1: Ouais. Ouais, ouais, c'est ça.
0: Ah ouais. Là, il faut commencer à se poser des questions. Ouais.
1: Et donc, par la suite, en fait, il avait la gueule pleine de sang et il y a quelqu'un qui l'a pris en photo à ce moment-là, ce qui a contribué à, en fait, lui donner
2: la
1: une image
2: d'album.
1: Voilà.
0: Ouais, c'est ça. Et du coup, il a sorti un album.
1: ça lui a donné une image de dingo, quoi, un peu très rock, très punk. Voilà.
0: Incroyable.
1: Alors, on va parler de Serge Gainsbourg maintenant. Vous avez vos chances. Alors, il a signé un chèque de 10 000 francs à l'un de ses assistants photographes à qui il manquait des dents pour qu'il se les refasse. B, le billet de 500 francs qu'il a brûlé à la télé était en fait un accessoire de cinéma. C, il se servait d'une Rolls-Royce comme d'un fumoir privé. Juste, il s'asseyait dedans et fumait des clopes, puisqu'il n'avait pas le permis. Et D, un restaurateur l'a forcé à chanter sous la menace d'une carabine.
2: Combien de bonnes réponses?
1: Trois.
2: Oh, wow. Bon, je dirais A, déjà.
0: C'était quoi, A?
1: A, c'est il a signé un chèque de 10 000 francs pour que...
0: Ah ouais, 10 000 balles pour ses dents.
1: Ouais. Ouais.
0: Ça, il l'a fait. La Rolls...
2: En fait, qu'est-ce qu'il n'a pas fait, alors? C'était un accessoire de cinéma, non?
0: Ouais, non, c'était pas un accessoire de cinéma. Ouais. Je suis d'accord avec Tabata. Moi, je fais les mêmes réponses que Tabata, de toute façon.
3: Ouais, c'est vrai que celle-ci, c'est celle qui m'a paru le plus faux, également.
1: Donc, vous dites A, C, D.
2: ACDC! Pardon!
1: Et c'est une bonne réponse, effectivement.
2: Oui.
0: Et voilà!
1: Bravo.
0: Vu qu'on a tous répondu pareil, ça fait égalité.
1: Un point pour tout le monde. Alors, vous.
0: Parce que moi, je reste sur Catherine Ringer. Il a quand même traité Catherine Ringer de pute. Il lui en a mis plein la gueule en direct à la télévision. Et
2: elle n'a pas été.
0: Et elle ne s'est pas laissée faire et elle a fini par le traiter de gros dégueulasse.
2: Oui, ouais. Mais direct. Elle n'a pas été rancunière parce qu'elle a fait une reprise. D'une de ses chansons que j'ai entendue hier, je ne sais plus laquelle, mais ça donnait très bien. Donc elle a quand même... elle est passée à autre chose.
0: Tout à fait.
3: Est-ce que ce n'est pas un peu comme une vengeance?
2: C'est un dégueulasse quand même.
3: Genre ta chanson, elle sonne mieux si c'est quelqu'un d'autre qui la chante.
2: Peut-être.
1: Bah, ça...
2: Débat.
0: Peut-être.
1: Bon, on ne saura jamais, puisque ils ne sont plus là.
0: De toute façon, ils sont tous morts.
1: Voilà.
2: Bonsoir.
1: Bon, vous voyez qui c'est, Nico du Velvet Underground, évidemment.
2: Oui.
1: Ok. Alors, A, elle a sauvé deux jumeaux de la noyade sur une plage de Manchester après sa carrière avec le Velvet, et personne alors ne savait qui elle était. On pensait que c'était une espèce de clocharde qui était dans le coin, quoi. B, on lui a demandé pourquoi elle prenait de l'héroïne, elle a répondu « Si j'étais alcoolique, je serais grosse ». C, elle a joué dans un film de Fellini avant d'intégrer le Velvet. D, elle a eu un enfant avec Alain Delon.
2: Combien de bonnes réponses?
1: C'est un peu facile si je vous dis ça quand même, non?
2: Non.
0: Attends, mais...
1: Combien de bonnes réponses?
0: Non, elle n'a pas eu d'enfant avec Alain Delon.
1: Il y a deux bonnes réponses.
2: Je dirais la première.
0: Sauver un gamin? Ouais. Ouais. Ça peut.
3: Et la réplique, là, sur l'héroïne?
2: Ouais.
1: Ouais.
0: Et celle qui nous manque, là, c'est quoi? La B?
1: Elle a joué dans un film de Fellini avant d'intégrer le Velvet, la C.
2: Ça pourrait aussi.
0: Moi, je vais me distinguer, alors du coup, je vais faire A et C.
1: Ok. Les autres?
3: Attends, la B, c'est le film?
1: La B, c'est... Non, c'est elle répond, si j'étais alcoolique, je serais grosse.
3: Donc A et B.
2: Ouais, A et B.
1: Ok. Et les deux bonnes réponses étaient la B et la C.
0: Ok.
1: Voilà.
0: C'est un zéro partout.
1: Elle a bien joué dans un film de Fellini avant d'intégrer le Velvet. Et bon, bah, la réplique était vraie aussi. Et en fait, on s'est demandé si elle avait eu un enfant avec Alain Delon. C'était une rumeur, mais on n'est pas sûr du tout. Ça aurait pu être Harry Boulogne, je crois qu'il s'appelait. Il s'appelle.
2: On n'écouterait pas un petit...
0: Exactement, j'étais en train de chercher le Velvet Underground. Vous avez un morceau préféré de Nico and the Velvet Underground? Moi, je ne les connais pas du tout. Je serais incapable de sortir un titre. Comme...
1: Bah, on peut mettre un très gros classique, si vous voulez.
0: Allons-y.
1: Vous voulez des violons qui crissent ou pas?
0: Bon, on est place après.
1: Ouais, parce qu'il y a Héroïne qui est bien.
0: Héroïne, ça passe?
1: Ouais.
0: Héroïne, ça dure 7 minutes 13. On se retrouve dans un petit moment. On se fait, notre petit... Non, je ne fais pas cette blague. Héroïne de Velvet Underground sur l'antenne de RDB. Il est 19h56 et on se retrouve aux alentours de 20h et quelques. À toutes, bisous.
2: Ah oui, avec les...

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0: Il est 20h04 sur l'antenne de RDB. Et ça, c'est de la détente.
1: Ouais.
0: On est bien à l'instant. C'était le Velvet Underground et Nico avec leur titre Héroïne.
2: Voilà.
0: Voilà.
3: À ne pas reproduire chez vous.
0: Oui, alors en fait, c'est réalisé par des cascadeurs professionnels.
2: Bien sûr.
0: Évidemment, tout ça en conclusion, ou il y en a encore du quiz, du quiz.
2: Ah oui, incroyable. Oui, si, il y a encore du quiz, hein, si vous voulez.
0: Il y a encore du quiz.
3: Un quiz.
0: Un petit. le quiz.
2: Merci pour ce générique.
0: Un rappel du score, on en est à 2 pour Thibaut, 1 pour moi-même, Louis, et 1 pour Tabata. C'est donc Thibaut est en tête.
2: Ah
0: ouais, on est extrêmement mauvais en automutilation de Star du Park.
2: Oh, quand même.
4: Ouais, mais c'est une avance très légère et.
3: Et sordide.
2: Alors, on va parler maintenant de Captain Beefheart.
0: Ah, voilà.
2: Ok. Là, on parle des vrais. Peut-être l'un des types peut-être les plus bizarres que ce monde a enfanté. Peut-être si tu veux le présenter, Louis.
0: Non, je ne saurais pas le présenter. Je connais quelques morceaux de Captain Beefheart. Et là, pour moi, c'est une figure, mais je ne saurais même pas dire qu'est-ce qu'il a fait. Je suis incapable de le présenter.
2: Bah, je suis un peu dans le même cas que toi. Et justement, comme je l'ai découvert en cherchant des infos pour ce quiz, je pense que je vais m'intéresser au bonhomme.
0: Je veux tellement pas savoir tes critères de recherche.
3: Sale. Le dark web.
2: Alors, donc, Captain Beefheart, petit A, forçait son groupe à répéter 12 heures par jour pour pouvoir enregistrer des albums extrêmement vite en studio.
0: Comme Nako Nako.
2: B, il a engagé 8 élagueurs pour sauver 2 eucalyptus pour lesquels il jouait de la musique, pour les faire se sentir mieux, entre guillemets, puis a envoyé la facture à son label. Facture des 8 élagueurs, donc.
4: Attends, il vient d'où, le gars?
2: Captain Beefheart?
4: Ouais.
2: Il est américain.
4: Il est américain. Ça pousse aux États-Unis les eucalyptus.
3: Ouais.
0: Ouais, ouais, forcément. C'est tellement grand.
4: Zut.
2: Alors.
4: Je me suis dit, tiens, là, on va le pied. On va trouver.
3: Tout est documenté.
2: Attention. C. Il avait une conception mystique de la moustache. Il considérait que c'était le propre des dictateurs et des prophètes. D. Il fabriquait ses propres chapeaux haute forme. C'est son grand-père qui lui avait appris la technique.
3: Combien de bonnes réponses?
2: Combien de bonnes réponses? 2.
3: Alors, je dirais C et D.
0: Moi, je dirais A, l'enregistrement d'album, là.
2: Ouais.
0: Et D, ouais, les chapeaux. Je sais pas s'il avait des chapeaux, c'est un mec à chapeau. Je sais pas, je connais même pas sa tête.
4: Ce qu'il avait.
2: Il avait une tête à chapeau.
3: De là à les fabriquer.
0: Moi, A et D, ouais.
2: Mm-hmm.
4: Moi, j'hésite avec l'histoire des arbres.
2: Ouais, ça, c'est la réponse B.
4: Réponse B.
3: Tu peux te permettre une petite prise de risque, t'as de l'avance.
4: Mais justement, c'est pas une avance très confortable et je pense.
0: Ça joue la compétition là quand même.
2: On joue pour gagner.
4: Moi, je pense que l'histoire de la moustache, je pense qu'effectivement, c'est soit des dictateurs, soit des.
2: Prophètes.
4: Soit des prophètes.
0: Soit Fred Chichan.
4: Soit Fred Chichan. qui était peut-être un prophète.
0: Un prophète incompris, nul n'est prophète en son pays.
2: Comme ils n'ont pas fait de carrière internationale.
0: Et ben voilà. Mais à cause de sa moustache.
3: Oui.
0: Donc il s'est presque fait.
3: Tout se tient. Vous voyez quand même les lignes directrices de cette émission qui sont préparées.
0: Il y a quelque chose, c'est tellement travaillé.
4: Bon, je dirais les eucalyptus et les chapeaux haute forme.
3: BD.
2: Et les bonnes réponses, il y en avait 2 donc. C'était A et B. Il forçait son groupe à répéter 12 heures par jour et il a engagé 8 élagueurs pour sauver 2 eucalyptus. Voilà. Et il a mis la note pour son label.
3: Est-ce qu'on peut préciser comment, pour moi, élaguer, c'est pas sauver? Élaguer n'est pas sauvé.
2: Non, effectivement, mais c'est parce que l'histoire est un peu plus compliquée que ça. Là, je voulais résumer, mais. En fait,
0: alors,
2: il avait
0: chronique. Captain Beefheart sauve 2 eucalyptus.
2: Et les eucalyptus. En fait, ils poussaient beaucoup trop vite à son goût et il avait l'impression que c'était une maladie. Et du coup, il voulait à tout prix élaguer les eucalyptus.
3: Ouais, le ouf. Voilà. Je trouve que tu pousses beaucoup trop vite, je vais t'élaguer. T'imagines rapporter un humain? Enfin, bon.
0: On n'élague pas les humains.
2: Bon.
0: On sait que les questions précédentes t'ont un peu traumatisé, mais on ne va pas élaguer les humains pour autant.
3: C'est non.
2: Alors, place aux Beach Boys maintenant.
3: On peut faire un petit rappel des scores.
0: Ça n'a pas bougé. 2-1-1. Peut-être que pour la prochaine fois, on pourra se mettre un point pour chaque petite bonne réponse. Enfin, tu vois, pour chaque.
3: Un demi-point, un quart de point.
0: Non, mais t'en as dit au moins un bien, t'as un point, et du coup, ça fait plusieurs points par question.
2: Ok, t'as deux points si tu fais deux bonnes réponses.
0: Ouais, voilà, ouais. Parce que sinon, en fait, on va jamais y arriver.
4: Ouais, un bonus. C'est genre, si vraiment tu matches tout le. Genre, c'est bingo, quoi.
0: Ah ouais, un point par bonne réponse et un point bonus si t'as. Vraiment les bonnes.
2: Les bonnes réponses. Ça peut se faire, effectivement.
0: Allez, on recommence. Qui s'est arraché les paupières en français?
3: Je peux pas.
2: Alors, les Beach Boys en disaient. Donc, A, ils avaient prévu de donner un concert à Tahiti pour une compétition de surf en 1972, mais un ouragan nommé Barbara a tout fait capoter, rappelant leur chanson Barbara Ann. B, ils ont repris un texte de Charles Manson. Ce dernier aurait d'ailleurs menacé de mort Dennis Wilson pour n'avoir pas été crédité. C. Trois membres du groupe étaient pompiers volontaires dans différents états du pays. D. Brian Wilson a promis à son meilleur ami de se couper un petit doigt si sa musique n'avait pas de succès.
3: Stop. Moi, je dirais la dernière parce que t'es chelou, mais...
0: Non, moi, je pense que... ouais.
3: Tu peux répéter ta question.
2: Oui. Donc A, ils avaient prévu de donner un concert à Tahiti, Barbara. Mais il y a eu un ouragan qui s'appelait Barbara, comme leur chanson.
0: En quel mois?
2: Je sais pas. En 1972.
0: Les ouragans, ils sont nommés. Ils commencent par A. Tu sais, toute l'année, là, toute la saison des ouragans.
3: Donc, ah oui, ça il faut l'alphabet. Je croyais que c'était par année, moi.
0: Non, c'est au début de la saison, le premier c'est un A et après c'est B et ils alternent garçons et filles, prénoms masculins et prénoms féminins.
3: Mais souvent quand même des prénoms qui finissent en A.
0: C'est vrai, peut-être que statistiquement il y a plus de prénoms qui finissent en A que le reste, je sais pas. Bref, mais en même temps vu que je sais pas quand est la saison des ouragans, je saurais pas te dire quand est le premier ouragan, donc en fait ça, ma question n'a pas de sens. Donc A, les ouragans.
2: B, ils ont repris un texte de Charles Manson, il était pas content. C, trois membres du groupe étaient pompiers volontaires dans différents états du pays. Et D, Brian Wilson a promis à son meilleur ami de se couper un petit doigt si jamais il réussissait pas dans la musique.
0: A, B, C, moi.
3: A, D. Et il y en a combien?
2: Laissez-moi réfléchir.
3: Moi,
2: une réponse. Il y a une bonne réponse.
0: Ah, une seule.
3: C'est le plus bizarre, c'est le temps qu'il met pour nous dire...
0: Mais oui, c'est... Hein? On se demande s'il l'invente pas.
4: C'est ce que je vous ai dit.
3: Il l'écrit. Non. D, du coup.
0: Toi, t'es resté sur la mutilation.
3: Ça cadre avec le personnage, ouais.
4: Finalement.
0: Moi, je vais faire l'ouragan.
4: Et moi, je prends le plagiat de chanson.
0: C'est vrai que le plagiat de Charles Manson, il est bien aussi. Non, moi, je reste sur l'ouragan. Toi, Thibaut, plagiat.
4: Ouais.
2: Okay. D. D'accord. Et la bonne réponse, c'était B. Ils ont repris un texte de Charles Manson.
0: Yeah.
2: Et ils l'ont pas crédité, les salauds. Voilà.
3: Bon, je perds.
0: Tu perds, mais moi aussi.
3: Ah, t'avais pas dit ça, toi?
0: Non, moi j'avais dit l'ouragan.
3: Mm. Ah oui, c'est vrai.
2: Non, ça c'est une invention.
4: Tu as hésité sans tenir compte de la saison. Et bon. Par contre, mais qui est Charles Manson, ça, je
0: pense. Ah, voilà une bonne chronique à venir.
2: Ok, c'est la prochaine. Charles Manson, c'est...
3: Un psychopathe.
2: C'est un psychopathe, effectivement, qui a réussi à réunir autour de lui une secte. Et c'était un type, apparemment très charismatique. Qui à la base voulait être musicien. Il écrivait des chansons, il voulait à tout prix percer dans la musique.
3: Je veux rien dire, mais il avait une moustache. Une barbe, non?
2: Une barbe.
3: Une barbe.
2: Une barbe.
3: Une moustache aussi.
2: Et aussi une croix gammée sur le front après, quand il était en prison. Voilà.
3: Un mec tout à dictateur. Fait sympa.
0: Mais qui est néanmoins un psychopathe très très connu, enfin, c'est un ouf. Si tu as vu le film de Quentin Tarantino qui s'appelle Once Upon a Time in Hollywood. À un moment, il voit. Qui sont les acteurs de ce film? Brad Pitt et je sais pas lequel.
2: DiCaprio aussi.
0: Et DiCaprio, comme d'hab. Il se retrouve dans un village où il y a que des mini-meufs toutes méga bonnes et tout. Et en fait, c'est la secte de Charles Manson.
3: Oui, parce qu'en plus, il s'entourait évidemment.
0: Oui, quitte à monter une secte, autant monter une secte avec des gamines de 18 ans méga bonnes. Tant qu'à faire.
2: Et c'est lui qui a été responsable notamment de la mort de la compagne de Roman Polanski de l'époque, qui s'appelait, waouh, j'ai un trou là par contre.
3: Sharon Tate.
2: Sharon Tate, voilà, merci. C'est ça. Voilà, il a envoyé en fait ces secteux là pour aller.
3: Et en fait, c'était le commanditaire. Il faisait assassiner des gens par ses.
4: Ouais. J'aurais pas trop aimé lui voler un texte, quoi.
2: C'était risqué, mais il savait pas à l'époque.
0: Mais en même temps, une fois qu'il est en prison, il est en prison. Enfin, lui, pour le coup, il est en prison et on sait qu'il y reste.
3: Et en même temps, c'était le milieu hippie. Enfin, il y a un truc.
0: Il y a un truc de secte de hippie et de voilà. Et je pense que ça fait un lien. Ou est-ce que je me lance dans un truc faux de merde de sociologie. Je tente un truc. À 20h14 sur l'antenne de RDB, je tente un truc.
3: On tente.
0: Je pense qu'il y a un lien sur les néo-ruraux. Enfin, voilà, je suis en train de faire le lien avec les néo-ruraux, les sectes de hippies dans les années 70, le mouvement du retour à la Terre et le fait que ça a été une période où il y a eu énormément de gens avec le mouvement des hippies qui ont décidé de sortir des villes et de revenir à la Terre, justement, et que ça a mené à une forme de traumatisme du monde rural. Moi, je pense qu'il y a un truc comme ça. Je ne sais pas s'il y a des bouquins qui ont été écrits là-dessus, mais en tout cas...
3: Mais traumatisme des néos ou des...
0: Eh ben non, justement, des locaux.
3: Des locaux.
0: Et que c'est un peu ça qu'on retrouve dans certaines réactions à l'arrivée aussi de cette nouvelle vague de néos post-Covid, dont je ne fais pas clairement partie. Et
3: Le monde n'avait pas une croix gammée et assassiné des gens.
0: Alors voilà, donc moi par exemple,
4: il a déjà la barbe. Hein.
3: Moi par exemple non.
0: Moi par exemple non, j'ai la barbe, mais
3: je n'assassine pas des gens.
0: Je suis un dictateur tranquille, ça va. voilà, mais je pense que ça fait partie de je pense qu'il y a un sujet quelque part.
3: Bien.
0: Ce traumatisme collectif là.
3: Finissons ce quiz.
2: Parce qu'on n'en peut plus, c'est ça.
3: On n'en peut plus de théorie fumeuse.
2: Des gens qui se découpent.
3: De 20h14.
2: Ok, très bien. Donc voilà. Ah oui, parce que sachant que Charles Manson, avant d'être le dictateur de secte, il était, oui, je remets une couche, il était pote avec Dennis Wilson des Beach Boys.
0: Ah.
2: Ils étaient potes. Mmh. Ouais.
0: Ah, donc en plus, il a volé des textes à son pote. Quoi.
3: Ouais, c'est moche.
0: Après qu'il soit parti en prison.
2: C'est pas beau. Alors, on va passer à un engin particulièrement singulier, c'est Keith Moon, le batteur des Who. Alors, je ne sais pas s'il y en a qui le connaissent bien, personnellement.
0: Ça fait longtemps que je n'ai pas parlé.
2: Ok. Alors, petit A, il s'habillait parfois en uniforme nazi en public.
3: Oh là là.
2: B, il a conduit
3: c'est une... C'est drogue et rock'n'roll, c'est ça.
2: Il a conduit une Rolls-Royce dans la piscine d'un hôtel. C, il a creusé un trou dans le sol d'un hôtel pour récupérer du matériel oublié dans une chambre voisine. D, il a transformé sa batterie en bombe en la fourrant d'explosifs dans un concert filmé pour la télévision.
3: Combien de bonnes réponses?
2: Je peux pas vous le dire.
0: C'est les quatre.
2: Eh oui.
3: Tu vas les répéter parce que ça me paraît incongru là.
2: Alors, donc il s'habillait parfois en uniforme nazi en public. Il a conduit une Rolls-Royce.
4: Il avait une moustache ou pas ?
0: Ça, je trouve ça chelou pour un mec des Who. Je trouve ça bizarre.
2: Mais il le faisait. Dans les bars, il se ramenait en uniforme nazi. Et puis, en fait, on disait de lui apparemment que c'était le gars que tu pouvais présenter à ta famille sans souci. Il était super cool, super classe, hyper poli.
3: Mais pas après 20h15.
2: Mais il faisait des trucs de dingue. À côté, parfois, comme ça, ça le prenait. Et donc voilà, il a conduit aussi une Rolls-Royce dans une piscine, il a creusé un trou dans le sol d'un hôtel pour récupérer du matériel oublié dans une chambre voisine, et on est venu le voir pour lui demander ce qu'il foutait, il a dit « bah, il y a des rats dans l'hôtel, donc je creuse des trous ». Voilà.
0: Ça aussi, la destruction d'hôtels dans les groupes de rock, à ce moment-là, c'était un peu un classique.
2: Ouais. Et il a vraiment transformé sa batterie en bombe en la fourrant d'explosifs dans un concert filmé pour la télévision. Donc, je sais pas si c'est sorti à la télé, mais ça a été filmé et il a vraiment fait péter sa batterie. Ouais.
0: Attends, mais genre, la batterie, elle a explosé,
2: La batterie a explosé, ça a créé des problèmes d'audition au chanteur. À Pete Townshend, pardon, le guitariste.
0: Tu m'étonnes.
2: Voilà, c'était un personnage...
3: Un collègue sympa.
2: Ouais, facile à vivre. Voilà.
0: Venez voir Nako Nako, ça va être... on pensait faire de la musique énervée, ça va être tranquille.
2: Ah, mais les Who, c'était...
0: Les Who, c'était chelou.
2: Bon, un point pour tout le monde.
0: Allez, un point pour tout le monde.
2: C'est le point
0: égalité partout.
2: C'est le point Keith Moon.
3: Justice nulle part.
0: Exactement.
2: On avait le point Godwin, maintenant on a le point Keith Moon.
0: Eh ben, je sais pas, on écoute les Who alors.
2: Allez. Ah, bon, on peut.
0: C'est comme ça.
2: Moi, si vous voulez, j'ai juste deux autres derrière, mais on va s'arrêter là. C'est comme vous le sentez.
0: On se les garde pour plus tard ?
2: Ouais, allez.
0: Allez, on s'envoie, je sais pas, le premier qui vient, le tube. Attends, j'ai eu toute la journée. Non, on va pas l'écouter. J'ai eu toute la journée dans la tête un morceau de Tommy, l'opéra rock des Who. Mmh. Et on va pas écouter ce morceau puisque c'est un opéra rock qui raconte l'histoire d'un enfant qui est blind, deaf and dumb, donc il est aveugle, il est sourd et en plus il est teubé. En gros, il est autiste et complètement dans sa bulle.
3: Blind, deaf and dumb, ok.
0: Et tout le début, la première moitié de l'album, c'est ses parents qui savent pas quoi en faire, et notamment un moment où est-ce qu'on doit vraiment l'envoyer chez son oncle parce que son oncle il est bizarre et en fait son oncle il le torture et le viole.
3: Oh là là, mais on est sur une bonne soirée. Hein.
0: Donc on va pas écouter ce morceau-là, mais écoutez Tommy, c'est un album de ouf et un film qui va avec, de ouf, avec plein de guest stars. Je sais pas, ils y sont tous, Elton John et tout dedans.
4: DiCaprio.
0: Il y avait je pense que Leonardo DiCaprio n'était pas encore né, ou alors il était vraiment tout petit. Néanmoins, écoutons Baba O'Reilly, qui est
3: le tube,
0: est une des premières fois qu'un groupe de rock utilisait l'arpégiateur d'un synthétiseur, donc le son que vous allez entendre au début, qui est le synthétiseur qui s'automatise un peu tout seul en appuyant juste sur un bouton. C'est le premier groupe de rock à avoir fait ça. Baba O'Reilly, des Who, sur l'antenne de RDB à 20h. Enfin, à toutes.

0: Olé.
1: Olé. Il est 20h24 sur l'antenne de RDB et c'est toujours mercredi sur deux parce que nous sommes mercredi sur deux. À l'instant, c'était Baba O'Reilly des Who pour conclure cet incroyable quiz dans lequel personne n'a vraiment perdu, mais Thibaut a carrément gagné.
2: Ouais, avec une large avance de 2 points.
0: Oh, waouh!
1: Ouais, bah en même temps, 2 points sur 3, c'est quand même quelque chose.
2: Sur 20 questions, mais...
1: Nous avons donc appris que de multiples stars du punk s'automutilaient et nous avons hâte de toutes les chroniques qui sortiront de tout ça sur un tout autre sujet. Je ne sais pas comment faire cette transition, mais alors, la dernière fois, je tiens à dire quand même a posteriori que ta chronique qui n'est pas en podcast il y a 2 semaines, et moi je trouvais ça vraiment cool. Et pour reprendre un peu le principe, c'était de retrouver les thèmes de musique classique dans la musique contemporaine, comment on dit ?
0: Actuelle,
1: musiques actuelles, exactement.
0: Tout à fait, et donc on était parti. Alors. On a essayé de creuser le fait que des opéras très connus avaient influencé des musiques actuelles. Et là, je voulais vous parler d'un air qui s'appelle « Mon cœur s'ouvre à ta voix » de Camille Saint-Saëns dans un opéra qui s'appelle « Samson et Dalida ». On va écouter déjà ce...
1: On peut.
0: Ce premier extrait, et puis après, on vous mettra et vous essaierez de trouver le studio qui a fait cette reprise, en tout cas cette inspiration, qui s'est inspiré de ça.
1: Mon cœur s'ouvre à ta voix, du coup, écrit par Camille Saint-Saëns, et c'est chanté par Maria Callas, la Callas. Peut-être.

0: Bonsoir, vous êtes sur RTBR. On vient donc d'entendre le groupe
1: Muse.
0: Merci.
2: Un point.
0: Un point. T'as dit un point comme on dirait à poil, c'est vrai. Un
1: c'est
0: point
1: vrai.
0: Qui interprétait donc I Belong to You.
3: D'ailleurs, il s'est mis à poil.
0: Qui est une chanson de 2010 où le chanteur dit You are my muse. Il finit pas sa phrase, c'est pour dire You are my muse. C'est une chanson qu'il adresse à sa femme. Et donc, vous n'aurez pas. Ça ne vous aura pas échappé qu'à un moment, il chante en français. Ma tendresse. Voilà. Et il reprend cet air Mon cœur s'ouvre à ta voix de Camille Saint-Saëns dans l'opéra Samson et Dalida. Samson et Dalida, une histoire d'amour, gna gna gna.
2: Encore une, alors voilà.
0: Samson,
3: mais une histoire d'amour de l'Ancien Testament.
0: De l'Ancien Testament, où péché d'orgueil. Bon, alors, Samson, il est très très fort, il a des très très longs cheveux.
2: Il est pauvre.
0: Et voilà, et en fait, il avoue cette faiblesse à Dalida, traîtresse, qui lui coupe ses cheveux dans son sommeil, et donc il n'a plus sa force, jusqu'à ce que ses cheveux repoussent en prison et qu'il recouvre sa force. En gros, c'est pour dire il s'est éloigné de Dieu, du coup il a été puni. Voilà la morale.
2: Mais
1: il s'est éloigné de Dieu. Donc en se mettant avec Dalida, quoi.
0: Oui,
1: Dalida l'a éloigné de Dieu.
0: Oui, quelque part.
4: Mais pourquoi elle fait ça? Est-ce qu'elle a une raison profonde pour lui couper les cheveux?
3: C'est pour profiter aux Phéniciens, non?
0: Oui, il y a un truc. Elle est des adversaires.
2: Elle est de l'autre bord.
4: Ah, c'est un double agent, non?
0: Ouais.
4: Un agent double. Ah, oui.
0: Voilà. Je vous propose de continuer. Alors, est-ce qu'on pour rester dans l'autre, enfin pour rester dans le Muse?
2: Ah.
0: Je vous propose de continuer avec Collateral Damage.
2: Attention, ceci est une cascade. Oui, tout à fait.
0: Enfiler. Mais si tu l'avais...
2: Ouais, même pas okay. Peur.
0: Collateral Damage, et on essaiera de deviner d'où ça s'inspire.
2: On se met Collateral Damage direct.
0: Ouais.
2: En fait, c'est vraiment exactement la même, on dirait. Enfin, en fait, on ne sait pas trop. Collateral Damage de Muse.
4: J'en profite pour faire une dédicace à tous les agents doubles qui nous écoutent.

0: Voilà, à l'instant, c'était Collateral Damage de Muse, mais on aurait pu se dire, tiens, est-ce que ça serait pas Chopin ?
1: Est-ce que ce serait pas la Nocturne numéro 2, opus 9 de Chopin ?
0: En mi bémol majeur.
2: Non, ils ont quand même rajouté un avion. Hein.
0: À la fin, il y a un avion, et il y a un moment, il y a des petits bruits de jardin d'enfants aussi.
2: Ouais. Donc bon, ça compte. Et
0: c'est bien, ça rajoute des pièces dans la machine à putain, Muse, ils se foutent de notre gueule depuis le début. Pendant que Tabata cherche une excuse à Muse pour cette...
1: Vraiment. Non, mais vraiment, on est sur un truc... il doit y avoir quelque chose de géopolitique derrière. Et, I don't know why.
0: Ok.
1: Sans transition. Summertime de Janis Joplin. Ben
0: voilà. De Janis Joplin.
1: Enfin, de pas Janis Joplin.
0: De qui?
1: De... George.
0: Gershwin.
1: Dans quel sens on le fait ?
0: Bah comme tu préfères.
1: Eh ben on commence par Porgy and Bess.
0: On commence par Porgy and Bess. Du coup là on va écouter la version l'ultra classique chantée par Ella Fitzgerald et Louis Armstrong sur donc l'album s'appelle Porgy and Bess. Quand à Broadway, ça faisait vraiment des comédies musicales incroyables. On parle du titre, évidemment, Summertime, l'ultra classique. Voilà, il n'y a pas besoin d'en dire beaucoup plus.
1: C'est vrai.
0: Summertime.

0: Nous venons de faire un bond entre 1935 et 1968, de George Gershwin à Janis Joplin, avec Summertime. Peut-être que je vous dis deux mots de Porgy and Bess.
1: On pourrait se faire un petit résumé de Porgy and Bess, carrément.
0: Voilà, l'opéra en trois actes, donc composé par George Gershwin en 1935. Alors, le cadre de ce chant déchirant, l'action se déroule à Catfish Row, un quartier pauvre et noir de Charleston, en Caroline du Sud, au début du XXe siècle. Le drame initial de cet opéra, c'est que lors d'une partie de craps, je ne connais pas bien les règles du craps, mais...
1: On lance les dés et on fait « Ouais !» et après on perd.
0: Ça fait le caps.
1: Non, le caps, c'est en mode des bières et après on capsule. Perd.
0: Lors d'une partie de craps, Crown, un homme brutal et violent, tue Robbins au cours d'une dispute. Ne joue pas au craps, ça finit toujours mal en fait.
1: Ouais, non, mauvaise idée.
0: Et donc Crown s'enfuit et abandonne Bess, sa compagne. Et Bess est rejetée par les autres habitants, mais Porgy, un mendiant infirme et au grand cœur, l'accueille chez lui. Un amour sincère s'installe entre eux. Porgy protège Bess des influences de Sporting Life, un dealer manipulateur, et de la drogue. Nous y revoilà.
1: Bon, de retour.
0: Le retour de Crown. Ah. Pendant une tempête, Crown revient se cacher et retrouve Bess. Et elle cède temporairement à son emprise avant de revenir auprès de Porgy. Ça te rappelle quelque chose ?
1: En fait, c'est j'ai écouté donc la version de Ella Fitzgerald et Louis Armstrong. Enfin, j'ai le disque, je l'ai écouté 8 millions de fois en essayant de comprendre l'histoire, mais sans avoir plus d'informations. Je suis jamais allé chercher l'histoire et du coup, je viens de comprendre des.
0: J'en déclarais des années de.
1: Ouais, carrément, trop bien.
0: Waouh.
1: Merci.
0: Et donc, quand Crown tente de s'en prendre à nouveau à lui, Porgy le tue en l'étranglant. Et le dénouement de cette histoire, c'est que Porgy est emmené par la police pour l'identification. Sporting Life en profite pour faire replonger Bess, la faible, dans la dépendance. J'ai arrêté de fumer il y a 2 semaines et demie. Et la convainc de le suivre à New York. À sa sortie de prison, Porgy découvre que Bess est partie. Malgré son handicap, il prend la route pour aller la retrouver.
1: Voilà, bon courage.
0: Voilà, c'était un petit moment de culture générale spéciale opéra. Alors, hors micro, hors antenne, on s'est posé la question de la différence, et on vous la partage.
1: Oui, tout à fait, entre l'opéra et la comédie musicale.
0: Voilà, et alors tout tient à l'amplification et au choix du fait que, d'un côté, pour l'opéra, ce sont des chanteurs lyriques qui ne sont pas amplifiés et qui doivent jouer au-dessus d'un orchestre symphonique, et d'un autre côté, la comédie musicale, c'est des musiques plus populaire, plus actuel.
1: Oui, c'est plus dans le sens musique amplifiée, voilà, versus musique pas trop amplifiée.
0: Exact.
1: On est plus sur ce truc-là.
0: On se couchera moins bête ce soir.
1: Avec, pour faire le lien avec ce qu'on racontait avant, des « ouh » et tout ça. La drogue, c'est mal, d'une part. Et la notion d'opéra rock qui, du coup, précise... Enfin, opéra rock qui n'assume pas vraiment d'être une comédie musicale, finalement. Qui se veut opéra. Ce Pink Floyd, enfin The Wall, ils sont toujours amplifiés.
2: Oui,
1: c'est sûr. Mais pourtant, c'est un opéra rock.
2: C'est marrant parce qu'ils parlent d'opéra rock, mais surtout, ça a donné lieu à des films, en fait, des opéras rock.
1: Et en plus, oui, généralement, ça a donné à des films. Donner lieu.
0: Donc il y a aussi une histoire de. De filiation et puis de. À quel moment dans le temps ça se passe.
1: Je pense, oui, clairement. Merci beaucoup, Tatiana, pour tout ça.
0: Tabata.
1: Tabata.
0: C'est aussi un nom de tempête, on y revient.
1: Oui, exactement, mais ce n'est pas la même année.
0: Mais c'est que des noms de prostituées de l'Est, hein, les noms de tempête, pardon. Voilà.
1: Non.
2: Respectons les métiers, s'il vous plaît.
1: Enfin, bon, on a commencé avec le racisme, on peut bien finir comme ça. A-t-on vraiment fini avec tout ça? Peut-être pas. Moi, j'ai une nouveauté, parce que je commence la dernière fois, j'ai fait ça, et j'ai envie de faire la même chose. Je commence avec la rubrique nécrologique, et après, vers la fin, j'arrive aux nouveautés. Qu'est-ce qui s'est passé ces 2 dernières semaines? Et ces 2 dernières semaines, figurez-vous que Peter Carnell, le meilleur groupe du monde, meilleur groupe du monde. Un duo qui nous vient de Suisse. Je ne sais pas pourquoi je dis Suisse. si ça bouge comme ça. Je n'en ai aucune idée.
0: Tu sais pas faire l'accent.
1: Non, je ne sais pas du tout faire l'accent suisse. On attend un nouvel album depuis. On attend un nouvel album depuis très longtemps. Ils viennent de sortir un single qui s'appelle Heartbreak. C'est à mon avis pas le meilleur morceau qu'ils aient sorti de leur vie, mais j'ai hâte de voir qu'est-ce qu'ils nous réservent derrière.
0: Écoutons.
1: Écoutons Heartbreak de Peter Kernel. C'est tout chaud, tout frais.
0: Heartbreak ou Heartbreak?
1: Heartbreak, okay. Comme le cœur. C'est vraiment Heartbreak. Okay. Et la petite image, le clip et tout, tout est lié à une pizza en forme de cœur qu'ils mangent tous les deux, mais qui est coupée au milieu, comme ça, en zigzag. Heartbreak de Peter Kernel, c'est tout neuf, c'est tout frais, et c'est sur RDB. Des bisous.

0: Bonsoir, bonsoir, bonsoir,
1: bonsoir,
0: bonsoir.
1: Sur un petit on voulait vous dire d'abord que on allait vous quitter bientôt.
0: Oui, car il est 21h05 et c'est peut-être le plus long mercredi sur deux qu'on ait fait depuis très longtemps.
1: Ouais, et qu'il va falloir se quitter, mais qu'on peut se quitter avec un morceau de Trotsky Nautique.
0: Oui, parce que Trotsky Nautique, on l'aime beaucoup.
1: Oui.
0: On les aime beaucoup, s'ils sont plusieurs.
1: Trois.
0: On va introduire Trotsky Nautique.
1: Non, on n'introduit pas Trotsky Nautique.
0: On a des trucs à dire avant pour dire au revoir. Il faut faire la liste de tous les trucs, la checklist des au revoir.
1: Ouais.
0: Merci beaucoup pour ce soir. C'était une chouette émission. Merci Thibaut, Pierre et Tabata. J'ai réussi.
2: Merci à toi de nous inviter.
0: Merci à RDB. Pensez à vos associations locales, à vos radios associatives. Engagez-vous. Il faut faire des trucs parce que si on ne les fait pas, et ben après on se la fait mettre à l'envers. Je voulais faire une blague, mais elle n'a pas fonctionné exactement comme je voulais. Et effectivement, nous allons finir avec un morceau de Trotsky Nautique. Enfin, je sais pas, il y a plein de merci à dire en principe. J'en ai raté.
1: Non, bah merci.
0: Non, c'est bon.
1: Merci de nous écouter.
2: Merci le
0: merci à vous, auditeurs, auditrices.
2: Merci l'existence.
3: Écrivez-nous.
1: Merci la vie.
0: Écrivez-nous. Passez à RDB, sauf le jeudi et le vendredi, pour dire à quel point vous kiffez.
1: Pour lécher la vitrine quand on est dedans.
0: Ouais, vous pouvez aussi également. On se quitte. Mais on se retrouvera mercredi sur deux prochains. Et effectivement, on se quitte avec Trotsky Nautique. Trotsky Nautique, groupe de l'excellent David Snug qui fait également des
1: BD.
0: Donc, vous pouvez aller à la librairie Ramage, par exemple, si vous êtes au Chélard, pour aller commander des BD de David Snug. Il y en a une qui sort la fin du mois, mais j'arrive pas à en trouver le nom là dans l'immédiat. Mais il fait que des trucs trop bien avec des jeux de mots fun.
1: Et même les riders de donc le papier qui dit quand t'es programmé quelque part ce que tu attends, en fait il l'a fait en forme de BD.
0: Oui.
1: Je l'ai lu cet après-midi, c'est pour ça que j'avais envie de.
0: Et il est drôle, cet homme est drôle. On va écouter un titre issu de leur album qui s'appelle Le meilleur de ABBA. Mais ABBA, ABBA comme ABBA.
1: En deux mots, en deux lettres.
0: Truc ABBA.
3: Et comme c'était la fête de l'UMA ce week-end,
0: exactement.
3: C'est un morceau d'actualité.
0: Tout à fait, puisque il s'agit de la quatrième piste qui s'appelle ABBA, Fabien Roussel. J'avais envie de le lancer direct, mais quand même j'ai envie de rajouter un truc par-dessus. Lisez les programmes, intéressez-vous au programme des ces putains d'élections présidentielles qui arrivent et votez après surtout. ABBA, Fabien Roussel, merci le communisme en 2026. À mercredi sur deux prochains.
2: Ciao, ciao.